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3: Bonsoir, bonsoir, bienvenue dans l'émission Dub Revolution sur Canal B. On va commencer l'émission tout tranquillement, comme d'habitude, avec un petit peu de roots qui va aller tout doucement vers le dub. On va commencer avec The Good Book feat Johnny Clark, et donc c'est par Soul Revivers from London, UK. On va commencer donc avec un petit peu de roots. Voilà, vous êtes bien dans l'émission Dub Revolution sur Canal B.

The Good Book, Soul Revivers, feat. Johnny Clark. Et donc, ça sort sur leur label, Soul Revivers. Ils avaient fait un album avec Ernest Anglin aussi. Donc, c'est un très, très, très vieux groupe, Soul Revivers. Voilà, on continue toujours dans l'émission Dub Revolution. Cette fois-ci avec un artiste qu'on affectionne vraiment. Il paye pas de mine comme ça. Et il a vraiment pas le style reggae ni le style rasta. C'est un anglais qui s'appelle Juke Jojo Ispeard. Et pourtant, il traîne avec les meilleurs. Il a vraiment une voix magnifique. En plus, il fait du piano. Il joue super bien du piano. Et donc là, il nous a ressorti une dub plate qui traînait chez lui, qu'il avait envie de partager. Et donc, qui s'appelle Rocks on Mountain. Et donc, ça avait été mixé par... je ne me rappelle plus, je vous le redirai tout à l'heure. Juke Jojo Ispeard, Rocks on Mountain.

Voilà, vous êtes bien dans l'émission Dub Revolution sur Canal B. À l'instant, on vient de s'écouter donc Juke Jojo is Purred. Donc ça a été enregistré à Channel One avec Steel Scott à la batterie et Trevor Elliott. Donc, comme je le répète, Juke Jojo is Purred, c'est un anglais qui paye pas de mine, qui fait du piano comme un dieu et qui chante avec une voix vraiment très particulière, très falsetto. Vraiment, et là, donc, là, on a eu la chance. C'était super, super bien mixé. On va continuer toujours dans des nouveautés. On va aller tout doucement un petit peu vers le dub quand même. Là, c'est un projet qui est tout nouveau qui s'appelle Dub Venturers. Et c'est un projet initié par Marcus High, donc il y a plein de musiciens. Tout est joué, et ce qui est intéressant, c'est rigolo, c'est que l'album commence avec les dubs et après il y a les part one. Non, on va quand même faire le truc dans l'ordre. On va s'écouter les part one et puis les part two après. Donc on va pas avoir le temps de tous écouter, il y a 8 morceaux. Donc le lead vocal, c'est Marcus High, après il y a plein de musiciens. L'album s'appelle Dub Venturers in the Valley, donc du groupe Dub Venturers. On va commencer avec le morceau qui s'appelle Forefathers.

Forefather de l'album Dub Venturers qui s'appelle In the Valley. Donc c'est un projet initié par Marcus High. On va s'écouter la part 2, Dub Father.

Bienvenue dans l'émission Dub Revolution sur Canal B. À l'instant, on s'écoute l'album qui s'appelle In the Valley de Dub Venturers. Donc, c'est un projet initié par Marcus Haye et donc il est en lead vocal. Il y a pas mal de musiciens derrière lui. On va continuer avec un autre morceau de cet album qui s'appelle Time to Go.

In the Valley par The Dub Venturers avec l'album In the Valley, du coup. Le morceau, plutôt, je voulais dire Time to Go, on va s'écouter la part 2. Donc le projet est dirigé par Marcus High, Dub Venturers. Part 2, Time to Dub.

Voilà, on laisse la delay jusqu'à la fin. The Dub Venturers in the Valley, donc l'album qui s'appelle In the Valley, un projet dirigé par Marcus Eye. C'est vraiment très très très bien joué, une affaire à suivre. Donc c'est leur premier album, je pense que ça va cartonner. On va continuer maintenant avec Bat Records, et donc c'est un label dirigé par Dub Shepherds. Ils font souvent des productions avec pas mal de gens, et donc là c'est avec le groupe Soul Sugar, et donc c'est Soul Sugar meets Dub Shepherd qui nous reprennent un vieux classique, vous allez reconnaître, c'est assez marrant, avec la voix inimitable de Jolly Joseph. On s'écoute ça, Super Freak.

Voilà, rassurez-vous, vous êtes encore dans l'émission Dub Revolution sur Canal B. On s'écoutait à l'instant Dub Shepherd meets Soul Sugar, qui reprenait voilà, un classique de la disco. Leur morceau s'appelle Super Freak, et donc ça sort aussi sur J Recording Paris, France. Voilà, on va continuer toujours avec des nouveautés. On va revenir carrément là en Jamaïque avec Aïcha Bell. Et donc on va revenir un petit peu dans les fondations là, sur une série de 3-4 sorties. Et donc là c'est une promo, on va s'écouter la première version, la deuxième version en collé. Le morceau s'appelle Only Love Can Set Yours Free. Et donc c'est Aïcha Bell, Emancipation Rhythm. Et donc ça sort sur Dub Squirrel Records, qui est un label en fait anglais, dirigé par Tony Dub Squirrel. Aïcha Bell, Emancipation Rhythm.

Isabel Anthony Dub Squirrels. Donc voilà, c'était la prochaine sortie Dub Squirrels. On va continuer toujours dans les fondations, donc cette fois-ci on va s'écouter donc un album qui s'appelle Africa My Destiny. Il sort en fait un album en fait avec tous les vieux morceaux en fait repris et rejoués en fait. Des morceaux qui étaient sortis en fait aussi bien dans les années fin 90 que début 2000. Et donc là on va s'écouter un morceau qui s'appelle Be Careful et donc qui est assez connu, qu'il avait sorti après la mort de son fils. Donc voilà, Makanov Family and the Ligerians, Be Careful.

Voilà l'album Africa My Destiny par Makanoff Family and the Ligerians. C'est donc à l'instant, il reprenait le titre posthume de Matthew Makanoff, donc je m'étais trompé à l'instant quand je vous l'avais annoncé. Donc c'était le titre de l'album posthume de Matthew Makanoff qui est mort à 26 ans le 22 août 2012. Lors d'un conflit, il a eu un mauvais coup de couteau et donc en fait toute sa famille là, ça prend du sens parce que c'est toute sa famille qui reprend le morceau. Donc à l'instant, on vient de s'écouter sur ce titre en fait en lead vocal Winston Makanoff, Nadia Makanoff, Ankush Makanoff. Ils étaient accompagnés de The Ligerians. Donc il y a d'autres titres sur cet album, des anciens titres qui sont repris et rejoués. Et donc c'est Makanoff Family and the Ligerians. Je vous invite à écouter le reste de l'album. On va continuer toujours dans les nouveautés, cette fois-ci avec... on va revenir sur l'album, sur Bat Records, donc le label dirigé par Dub Shepherd. On va s'écouter un titre qui s'appelle Tell the Truth par Prince Jamo and Ikadub. Tell the Truth.

Tell the Truth par Prince Jamo and Ikadub sur Bat Records, le label dirigé par Dub Shepherd. On va continuer toujours dans les nouveautés, cette fois-ci avec Horns en bassie. Et donc c'est Michael Exodus, le producteur, meets Alpot Dub. Et donc ça sort sur Dubomatic Records, le label de Michael Exodus à Rome en Italie. On va commencer avec la première part, Horns en bassie.

Voilà, vous êtes bien dans l'émission Dub Revolution sur Canal B. À l'instant, on s'écoutait Michael Exodus meets Alpot Dub avec un EP qui s'appelait Horn en Bassi. On va continuer toujours dans les nouveautés, cette fois-ci avec Subchannels de Prague. Un EP qui s'appelle Redemption EP avec l'artiste Echo Boy. L'artiste aussi multi-instrumentiste, joueur de flûte et de plusieurs instruments, Don Fay, un producteur de Numa Crew qui s'appelle Lapo. On va commencer avec le premier morceau de Echo Boy, ensuite on écoutera le remix par Lapo qui est un petit peu plus stepper. On va continuer, on va commencer donc avec Echo Boy, le morceau qui s'appelle Redemption, et donc c'est en featuring avec Don Fay.

et Cowboy feat. Don't Fay avec le morceau Redemption Dub. On va s'écouter le remix par Lapo de Numa Crew, Redemption Dub.

Red Option Dub, donc c'était un remix par La Peau de Numa Crew d'un morceau de Echo Boy sorti sur Sub Channel, donc un label un label que je connaissais pas, un label de Prague, donc un label à suivre. Voilà, on va continuer, on va revenir en Angleterre avec le célèbre producteur Mick Ital, donc de Ital Power Music, qui a sorti deux albums. On n'avait pas eu le temps d'aller faire un tour là-dessus. Et donc, c'est deux albums assez complets de 14 titres. Le premier, il n'y a pas de chanteuse. Le deuxième, vous allez voir, il y a une chanteuse qui est vraiment formidable. On va commencer avec le premier album qui s'appelle Dub Vibe Volume 2. Et donc, c'est Mick Ital à la production. Il y a 14 titres. On va juste en écouter un. Peut-être avec le dub, on va commencer avec le morceau Mystical de Mick Ital.

Voilà, vous êtes bien dans l'émission Dub Revolution sur Canal B. À l'instant, on s'écoutait voilà, un titre de l'album Dub Vibe Volume 2 de Mike Aital de Aital Power Music. On va continuer toujours avec ce producteur, avec un autre album qu'il a sorti avec la chanteuse Faye Simon. L'album s'appelle The Goddess Frequency. Et donc c'est un album aussi avec 16 titres, donc il y a des partout à chaque fois. On va pas avoir le temps de tous écouter, il reste encore pas mal de nouveautés. On va commencer avec le morceau In The Garden, Faye Simon on Mike Aital sur l'album The Goddess Frequency.

Mick Eitel and Faye Simon avec l'album The Goddess Frequency. On va continuer toujours sur cet album, on va se réécouter un morceau. On va s'écouter le morceau Stand As One, Faye Simon and Mick Eitel.

Fae Simon and Mick Ital sur Ital Power Music, donc un album entier qui s'appelle The Goddess Frequency. On va pas avoir le temps de tous écouter. Voilà, on va continuer maintenant. On va aller en Allemagne et donc dans le studio de Lion's Den. Et donc, ça sera un album qui s'appelle The Great Day. Prince Chamba meets Lion's Den, et donc dans le studio de Lion's Den, ça a vraiment été une collaboration avec vraiment plein de gens. Il y a des gens un petit peu de partout, il y a surtout des vrais musiciens, donc le chanteur Prince Chamba, le guitariste italien Fabrizio Del Tori, la bassline par Wulda. Donc c'est une moitié de Wise Rocker de France, un joueur de piano de Berlin qui s'appelle John Moon. La guitare a été jouée par Pita Sunday, qui est espagnol je crois. Et donc il y a aussi des mix de Pita Sunday et de Lion's Den. Et donc on va pas avoir le temps de tous écouter, d'ailleurs tous les titres ne sont pas écoutables. On va commencer direct avec la part 2 de John Moon. Hopeful Roots, et donc c'est Prince Chamba meets Lion's Den. John Moon, Hopeful Roots, part 2.

Prince Chumba meets Lion's Den avec l'album qui s'appelle The Great Day, où il y a plein de musiciens très connus. Donc là on vient d'écouter la part de John Moon, Hopeful Truth, et donc on va s'écouter en fait une dernière part de cet album qui s'appelle The Great Day, qui n'est pas sur l'album, qui est simplement en digital, et donc qui s'appelle Prayer Mix.

Voilà un magnifique album de Lion the Den meets Prince Chamba. L'album s'appelle The Great Day et ça sort sur Lion the Den. Voilà, on arrive à la fin de l'émission Dub Revolution sur Canal B. On va s'écouter un dernier titre. Et donc cette fois-ci, c'est OBF feat. Junior Roy. Et donc, il y a un magnifique clip aussi. Le EP s'appelle Babylon Corner. On s'écoute ça à l'instant. Ça va être le dernier morceau de l'émission Dub Revolution sur Canal B. OBF on Junior Warrior.

0: Voilà, on arrive à la fin de l'émission Dub Evolution sur Canal B. On va vous dire à mardi prochain, 20h30, 22h sur Canal B. Voilà, donc c'était Dub Evolution. À bientôt, have a good night.
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et Drone de Lutèce Loch Ness. Cette chanteuse et violoniste française basée à Bruxelles sort son premier album nommé Le Chat, que l'on découvrira aux côtés de Jordan de Radio Méga à Valence en deuxième partie d'émission.

0: bien de garage punk, le tout produit depuis Paris. Écoute et interview par Lucie de la radio Westrack au Havre.
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2: Salut les Diggers, l'EP Heart Attack du groupe Les Américains est paru cette semaine et au bout du fil, Yvan est avec nous pour nous présenter cette belle aventure. Salut Yvan, bienvenue sur Dig Dig Diggers.
3: Salut, merci de me recevoir.
2: Avant de rentrer dans le vif du sujet, est-ce que tu peux nous présenter un petit peu la team avec laquelle tu as travaillé sur ce projet et avec donc le groupe Les Américains ?
3: Ouais, bah Les Américains, donc c'est Clémentine de Champfleury à la batterie qui est batteuse et chanteuse, avec laquelle on permute sur scène, voilà, puisque je fais aussi de la batterie et je suis chanteur, donc voilà. Et Nicolas Puot qui est guitariste, et voilà, puis on n'a pas de bassiste. Et puis il y a moi, Yvan, qui suis chanteur et compositeur du groupe, voilà. Et comme je le disais, je passe du chant à la batterie et de la batterie au chant pendant le concert.
2: Du coup, j'imagine que la batterie a une place importante dans votre groupe en vue de ton rôle à toi et celui de Clémentine.
3: Ouais, tout à fait. Bah, l'idée du groupe au départ, c'était de renouer avec une pratique très simple, amateur, quoi, retrouver une énergie de répète d'ado quasiment. Et dans l'inspiration un peu des power duo, le plus connu c'est les White Stripes, hein, mais bon, il est pas mal. Voilà, et puis aussi de renouer avec un punk blues hyper primitif, quoi. Voilà. Donc avec des drums très simples, c'est presque interdit de faire des roulements, quoi, dans le dans la structure du groupe, voilà, et sachant qu'il n'y a que batterie et guitare.
2: Et ça fait longtemps que vous travaillez ensemble, du coup, pour ce trio ?
3: Oui, ça fait quelques années, en fait. Il y a eu une interruption un petit peu longue, mais on a démarré en 2012. On a fait un premier disque, on a pas mal tourné à l'époque. Et il y a eu un arrêt, en fait, entre 2016 et 2025, quoi, à peu près. Chacun avait des choses à faire et tout ça. Et on s'est retrouvés, on s'est dit, voilà, ce serait super qu'on saute un nouvel EP, et puis il y avait des dates qui s'annonçaient, il y avait plein de choses qui, les planètes s'étaient alignées à nouveau, donc on a repris le chemin du studio.

0: Et pendant ces premières tournées, est-ce que vous êtes passé aux États-Unis? Écoute, normalement, c'est une question qu'on ne pose pas, mais ça me démange. Je veux quand même savoir pourquoi vous vous appelez les Américains.
1: Ah ouais, il y a une bonne... En fait, la raison, elle n'a rien à voir avec les États-Unis.
0: Ok.
1: C'est le nom des sandwichs, en fait. Voilà.
0: Ah, le sandwich américain?
1: Ouais, un américain. C'est ce qu'on peut trouver. Alors, c'est pas du tout un nom parisien. Hein. C'est plutôt le nom qu'on donne à ces fameux sandwichs qui imitent de loin le hamburger, etc. C'est de la baguette avec des cachets ou de la viande et puis des frites par-dessus, quoi. Voilà, c'est ça l'américain. Et voilà, ça part de là. Mais ça part aussi de l'idée que tout vient un petit peu de là-bas, hein, dans la musique qu'on fait. Même si c'est une musique qui a été qui a pas été réanimée par les, je veux dire, le blues punk et n'est pas revenu par le biais des États-Unis, mais ça a été plutôt le fait de groupes anglais au départ. Mmh. Qui ont remis ce truc au goût du jour, quoi.
0: Ok, maintenant qu'on a passé cette question, on va pouvoir rentrer dans le cœur du sujet. C'est donc cette EP qui s'appelle Heart Attack. Quand vous l'avez terminé, justement, cette EP, c'était quoi votre premier sentiment? Est-ce qu'il y avait de l'excitation, du soulagement ou même peut-être des doutes après un travail que vous avez fait à nouveau après un petit temps de pause ensemble?
1: C'est un peu tout ça. N'importe quel artiste doute là, à l'issue de l'enregistrement, quoi, hein, et puis des premiers mix, etc. C'est aussi un soulagement parce que ça a été un travail assez intense et qu'on a choisi de faire dans des conditions particulières. On a fait comme pour notre premier EP, qui s'appelait Twist Alone à l'époque, et donc on avait décidé de tout enregistrer live, voilà. C'est-à-dire d'arriver au studio, de jouer tous les trois ensemble, ce qui me paraissait important parce que moi j'ai passé pas mal d'années dans une carrière précédente de chanteur français plutôt, à beaucoup travailler en studio tout seul, etc. Et je voulais plus du tout faire ça. Par rapport à ce qu'on fait aussi nous, c'est-à-dire on est un groupe quand même qui est très scénique et qui est très sur l'intensité, je voulais absolument retrouver ce truc-là en studio, ce qui est pas facile du tout. Voilà. Donc on s'est, ce qu'on a fait, c'est qu'on est parti, on s'est isolé sur l'île de Groix, dans une toute petite maison, avec Jonathan Diffroy, qui a notamment fait le dernier Frustration. Et puis c'était parti pour une semaine complète d'enregistrement, quoi. C'est-à-dire voilà, en fait, le schéma, c'est que c'est court. On prend des prises directes. Il y a très peu de re-re, peut-être les voix qu'on refait un petit peu, etc. Mais voilà, on voulait faire en plus dans des conditions particulières, assez rough, assez naturelles, quoi.

0: Et justement, c'est un EP 7 titres. Sur cet EP 7 titres, est-ce qu'il y a un titre en particulier qui vous a demandé le plus d'acharnement, justement, où il a fallu refaire et retravailler?
1: C'est une très bonne question. Il y en a eu qui ont été plus difficiles que d'autres. Je pense que Anger Back a été plus difficile parce que c'est un rythme plus chaloupé, un peu moins habituel pour nous. Pareil, je dirais que Boboland, par l'intensité du morceau, était un petit peu plus dur à coucher, quoi. Parce que c'est un morceau sur lequel on est très très lâché sur scène. Et là, bah, le studio a ses exigences. Il faut quand même que ce soit que le morceau reste bien lisible, etc. Quoi, voilà. On a un petit peu plus peiné, quoi, on va dire.

0: Est-ce que tu dirais qu'il existe une version différente de l'EP Heart Attack que nous on connaît, qui dort sur un disque dur avec, j'imagine, des chansons qui n'ont pas eu leur place dans l'EP? Tu peux nous en parler un petit peu?
1: Ouais, en fait, on avait plutôt travaillé assez efficacement, quoi, de façon très intense en 5 jours. Et le 6e jour, on était assez fatigué, etc. Donc, on a fait des versions alternatives en français.
0: Ok.
1: Voilà, parce que c'est toujours hyper rigolo, quoi, de retraduire directement, de façon très basique, les textes en anglais en français. Voilà. Mais ça, je crois que personne les entendra jamais. Ça va rester entre nous et Jonathan.
0: On peut imaginer. Est-ce qu'il y a une chanson que vous avez trouvée géniale, mais que finalement vous n'avez pas envie de sortir parce que justement elle est peut-être trop éloignée aussi de l'esthétique ou de ce que vous proposez habituellement ?
1: En fait, on a failli ne pas mettre Bobolem parce que j'ai hésité. En fait, on a hésité jusqu'au bout pour la mettre et ne pas la mettre, etc. À l'issue des mixages, parce qu'elle est, elle part pas vraiment dans une autre direction, mais c'est un morceau. Je sais pas, il fait moins de 2 minutes. Il est complètement. C'est un morceau surexcité, etc. Et j'étais pas absolument sûr de l'avoir couché correctement. Voilà. Et puis finalement, en réécoutant tout, je me suis dit, ah, quand même, elle est indispensable parce qu'elle est très symbolique de notre répertoire. Voilà. Alors, elle n'est pas parfaite, mais on l'a mise quand même.
0: Ah bah, vous avez eu bien raison. Je voulais qu'on parle un peu de la pochette de l'album qui est très colorée. C'est une photo avec autour un cadre rouge et bleu. C'est qui sur la photo ?
1: Alors, on ne connaît pas hein, le monsieur qui est sur la photo.
0: Okay.
1: En fait, c'est la photo d'un photographe que j'ai rencontré il y a quelques années qui s'appelle Tooms. C'est son pseudo, Thomas Valère-Gosset, qui depuis en fait, il a arrêté. Il a fait pas mal d'expos, etc. Et j'adorais son style hyper brutal. Voilà, en plus, c'est une photo qui est retravaillée. C'est-à-dire, on voit, il a arraché les yeux du personnage. C'est quelqu'un qui traînait beaucoup dans les milieux un peu underground du côté de Bordeaux, notamment. Et du coup, bah, il faisait pas mal de photos dans des fêtes, des choses assez marrantes, assez délirantes. À l'époque, je lui avais acheté une photo d'un gars en skate qui se casse la gueule avec sur l'épaule un énorme poste de radio. Enfin voilà. Et donc, je suis revenu vers lui parce que j'avais ce bon souvenir et il a gentiment participé, quoi. C'est-à-dire, il m'a dit, bah écoute, ça, oui, ça me fait plaisir. Voilà. Il a joué le jeu, quoi, hein, pour la mise en couleur. Je voulais la rendre encore plus intense. J'avais envie d'une pochette qui vibre. Voilà. C'est ce qu'on a essayé d'obtenir avec ce bleu et ce rouge. D'ailleurs, suivant la lumière, vibre très très fort ou pas.

0: Sur les réseaux, vous partagez plein de choses. On a pu suivre la création de cet album, en fait, de son enregistrement avec des petites vidéos et, ici et là sur Instagram, notamment des enregistrements dehors, mais aussi dans une baignoire. Bref, c'était quoi vos routines d'enregistrement ?
1: Pour un groupe de punk rock, on était extrêmement sérieux. C'était en place à 10h et jusqu'à 18h, voilà. L'enregistrement dans la baignoire est authentique, en fait, on a fait toute une partie des voix dans la salle de bain de cette petite maison, donc c'était une toute petite salle de bain, voilà. On s'offrait une bière à 16h, quoi, et après, le soir, on allait quand même, on allait boire un coup tous ensemble au troquet du village, quoi. Voilà, on travaillait dur, les journées sont assez intenses, qu'on fait 8 heures d'enregistrement, c'est assez intense, quoi, c'est ça.
0: Et donc l'enregistrement dans une baignoire, c'est quelque chose d'habituel pour vous ?
1: C'est des choses qui peuvent arriver, enfin on peut tout faire, hein. On peut tout faire. Là c'était la première fois, on avait enregistré dans un studio à l'abandon, les anciens studios Vogue, qui sont près de Paris, qui étaient près de Paris, hein. Donc Vogue, c'est des gens qui avaient enregistré tous les artistes de variété, hein, de l'époque, hein, Gainsbourg, Hallyday, Sardou, etc. Voilà, et les studios étaient magnifiques, mais en ruine, un peu. Ça a été récupéré par des gens fans de son et qui avaient remis des tables, des vieilles tables, etc. en route. Voilà, donc c'était un petit peu particulier. On aime bien, en fait, nous, les lieux spécifiques et gros. C'est une île que j'adore et tout ça. Et c'est un endroit qui est extrêmement fort, en fait, en termes d'énergie. En plus, on était tranquille, hein, c'était au bout de l'île, à l'ouest, là. Les lieux ont beaucoup d'importance pour nous.
0: L'album, il est enfin entre nos mains, ça y est, on peut le découvrir. Après toute cette période d'enregistrement, vous commencez à monter sur scène et pouvoir vous produire et partager cet album. Il y a eu un passage au Supersonic en avril, c'était comment ?
1: C'était super, le Supersonic porte bien son nom. l'accueil est toujours très bien, et puis il y a la programmation est top aussi, quoi. On se retrouve avec des soirées, avec des groupes qui sont apparentés mais variés, quoi. Voilà, notamment un groupe de Manchester qui jouait après nous, qui s'appelle Conk, et qui font une espèce de country punk très cool, quoi. Voilà, c'était une très bonne soirée. Il y a du monde à chaque fois, hein, puisque c'est un endroit qui est gratuit, en fait, ce qui est assez dingue. C'est un vrai lieu, ouais, avec une vraie scène, et en même temps c'est un lieu qui est gratuit, donc qui permet à tout le public rock qui est plutôt un public d'étudiants et voilà, de gens qui n'ont pas forcément des sous, quoi, de pouvoir avoir des bons concerts pour le prix d'une bière, quoi.
0: Et ça annonce une tournée par la suite pour vous ?
1: Ouais, alors on va faire une prochaine date toujours à Paris, à Montreuil, au Chinois, qui est une super salle, rock aussi. Et en revanche, à la rentrée, il y aura une série de dates. Là, on est en discussion, donc je peux pas complètement les confirmer, mais on va plus faire des dates en région, hein, puisque on en a un peu, non pas ras-le-bol, mais on aimerait aller au parc à Paris, quoi, que tourner à Paris. On commence à connaître un peu les salles. On va néanmoins jouer au festival Septembre Indien à l'église de Ménilmontant, et on a une date qui est en train de se mettre en place au mois d'octobre au Mans. Voilà. On espère aussi, voilà, pouvoir jouer à Rennes, Tours. On est en discussion en ce moment avec des lieux.

0: On garde un œil sur les réseaux sociaux en attendant donc ces dates. Et vous avez envie de passer aux États-Unis justement pour rencontrer les Américains?
1: Ah oui, on aimerait beaucoup, ouais, bien sûr. Ça voudrait dire monter une date, une petite tournée spécifique. Voilà, mais on est déjà potes avec des groupes américains.
0: C'est déjà ça.
1: Donc déjà, ça pourra nous aider.
0: Et comment ils disent avec leur accent les Americans en parlant
1: ouais,
0: de vous?
1: Oh, j'adore les Americans. Oui, c'est un peu ça. C'est un peu ça. Mais ce qui est super, c'est que justement auprès de groupes de rock américains, on était très contents de découvrir qu'on était un groupe très crédible, quoi, qui s'intégrait parfaitement dans la scène punk rock aussi, quoi.
0: Voilà. Et voilà, vous ne pouvez pas oublier donc le nom de ce groupe, Les Américains, avec un EP qui s'appelle Heart Attack. On va se quitter. Moi, ça m'a donné envie de manger un sandwich américain, du coup. Merci beaucoup, Yvan. Et puis à bientôt sur les radios Ferrarock.
1: Bah oui, à bientôt Lucie, avec plaisir. 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

0: C'était And the Love is Born in Me for a Stone de Lutèce Loch Ness, dont le premier album, Le Chat, soutenu par la Ferrarock, sort sur le prestigieux label Pan-European Recordings. Lutèce Loch Ness est une artiste totale, une jeune femme chanteuse et compositrice à l'univers perché qui trouve l'inspiration sous un masque de chat avec un accent circonflexe pour créer des compositions où se mêlent musique baroque, drone planant, rock psychédélique et sonorités médiévales. Elle y trouve un espace peuplé d'onirisme où, à travers des incantations, elle exprime sa colère, sa tristesse et sa révolte contre la violence des humains. Pour parler de son premier album, Le Chat, toujours avec un accent circonflexe, je suis avec Lutèce Loch Ness. Salut à toi et merci de m'accorder cette interview.
1: Salut.
0: Alors pour commencer, j'aimerais que l'on parle de ce morceau que l'on vient d'écouter. C'est le plus court de ton album et il dure tout de même presque 7 minutes. Et son titre raconte, dirait-on, le début d'une aventure. Qu'est-ce que tu pourrais nous raconter de ce « And the love is born in me for a stone »
1: Déjà, c'est les seuls mots qui sont apparents dans le disque parce que c'est le langage du chat. Pour me donner le plus de liberté et être dans l'émotion et du coup me connecter le plus possible et que tout le monde puisse avoir accès à cette émotion mais sans en enlevant les mots quoi. Et donc j'ai décidé de faire un titre un peu long, j'aimais bien qu'il soit très long, qu'il y ait beaucoup de mots, un peu compliqué, qui veuille dire quelque chose mais en même temps qui reste très ouvert. C'était un peu un français traduit en anglais. Et je me disais que c'est aussi du coup encore plus enfin j'aimais bien que ce soit pas un anglais parfait et que ce soit que ça puisse être un indien qui a traduit ou un chinois ou un français ou voilà. Donc voilà, ça c'est son titre. Pourquoi pas être amoureuse d'une pierre aussi de tout même. Et sinon, je l'ai enregistré donc composé dans ma chambre, c'est la première fois que je composais en clavier MIDI sur mon ordinateur, donc tout était numérique et j'ai demandé à Maxime Denuc, qui est un artiste français qui vit aussi à Bruxelles, dont j'aime énormément le travail et ça m'a beaucoup porté et inspiré, ému et voilà, transcendé son album. Et donc je lui ai demandé un café et ensuite en parlant de s'il acceptait d'enregistrer ma composition sur un vrai orgue. Donc lui il a inventé un mécanisme avec des robots qu'il a co-créé avec des ingénieurs. Et j'aimais que du coup sur un instrument hyper baroque et très physique avec du souffle, avec physique quoi et ancestral, et ben on entend des sonorités numériques que du coup c'est un humain ne peut pas jouer à la composition de ce morceau. C'est des robots, quoi. J'avais envie que ça s'entende, que ce soit des robots, et c'est ce qui fait qu'il y a beaucoup de notes et qu'il est très chargé. Et par-dessus, j'ai chanté, je me le suis laissé improviser.
0: Alors, tu as une approche qui est très performative et expérimentale de la musique, et peut-être aussi d'ailleurs de l'art de manière générale. Dans tes morceaux, on est quand même loin du radio-édit, et on est souvent complètement dans le paysage sonore. Et il y a dans ta musique quelque chose pourtant de très accessible. J'aimerais que tu nous racontes comment tu composes tes morceaux, comment ils te viennent.
1: Eh bien, j'écoute beaucoup de musique. J'ai mis du temps à en faire, par pudeur. Je pensais que je n'avais pas accès, qu'il fallait que je sache en faire. Et par exemple, dans ce morceau, je pense, même en chantant, je pense à des histoires que je me raconte par rapport à moi. Donc c'est quand même très sérieux. Enfin, je pense à la rencontre entre la Lutèce d'aujourd'hui, la Lutèce plus vieille, si elle existera, et la Lutèce enfant. Donc ça, c'est ce qui porte mes émotions. Et en fait, il y a une sorte de pluie d'émotions qui vient derrière, que je ne contrôle pas vraiment, mais qui sont sincères, quoi. Et j'essaye de... Voilà, j'improvise et je refais. Et il y a un moment, je sens que c'est ça, quoi. Et j'enregistre toutes mes impros. Donc à un moment, c'était dur de choisir un peu, mais Arthur du label, justement, m'a aidé à avoir ce recul. Mais en vrai, c'est la première que j'exporte pour l'envoyer à des amis, souvent, c'est celle-là après. Enfin, c'est elle qu'on a gardée. Donc voilà, c'est un peu la naissance du morceau. Et sinon, j'écoute de la musique et je pense aussi aux artistes que j'écoute. Donc dans cette chanson, j'ai pensé à Alice Coltrane. En fait, c'est ces références qui m'ont appris à chanter, quoi. C'est ces artistes, il y a Nico aussi, à qui je pense, pour aller chercher dans les graves, dans le souffle. Et Et donc voilà, parfois j'écoute Alice, j'écoute Nico, selon l'empreinte que j'ai envie de mettre dans le morceau. Et je chante avec elle, je chante avec elle. Et à un moment, il y a des, je sais pas, ça débloque des choses dans ma voix. Et hop, là, je peux me laisser aller. Et alors là, je passe sur mon morceau et voilà.
0: Alors, quel genre d'instrument t'accompagne quand t'es comme ça, en improvisation?
1: Ben, franchement, j'improvise avec YouTube. Enfin, j'écoute les gens que j'aime et des fois, je me reboucle une chanson. Ou alors, ben, le bouzouki que j'ai découvert il n'y a pas très longtemps, qui est sur la première musique de l'album. La guitare aussi. Ouais. Mais c'est souvent sur la musique des autres, je dirais.
0: Alors, le temps passe très vite et on arrive déjà au milieu de l'interview. On va écouter un nouveau morceau, mais avant tu vas nous en parler. On va écouter Yama Yama avec Jean Rondeau en featuring. C'est un titre pour le moins intense. J'aimerais que tu nous parles des instruments justement qui peuplent ce morceau et puis ce choix de featuring.
1: Eh bien, il fallait. Donc, je commençais tout juste à faire des concerts. J'avais un deuxième concert à faire. Et mon, j'avais qu'un morceau, donc il fallait vraiment que je compose. Et je me suis dit, qu'est-ce que c'est mon style de musique? Parce que je débarquais complètement. Je me suis dit, ben. Donc, le chat m'a permis un peu de, finalement, de garde-fou, enfin, de cadre. Et je me suis dit, le chat, il voyage dans le temps. Et donc, je suis restée sur ce truc d'aller chercher des instruments ancestraux. Et de les moderniser, enfin de les rendre contemporains, quoi. Enfin, de les rendre, parce qu'en fait, ils sont toujours actuels, ils sont magnifiques, et pas juste de les axer sur une époque et de les remettre. Voilà. Et donc, j'avais un coloc qui faisait du clavecin, et je me suis dit, bah tiens, je vais l'appeler, et en fait, c'est Jean Rondeau. Mais voilà, il a sa notoriété que je n'avais pas forcément réalisée à cette époque-là. Et il était en train d'enregistrer dans un château sur un clavecin magnifique. Et il m'a dit, oh, je te fais ça en 10 minutes. Et en fait, je lui avais envoyé une composition. Je lui ai demandé de faire des pluies de notes très serrées ou desserrées, enfin plus ou moins dilatées, quoi. C'était un peu. Mais j'avais mon idée précise, mais voilà, lui, il a interprété. Et quand j'ai reçu, il m'a fait changer, je sais pas, 8 patterns. Et ensuite, c'était très compliqué de chanter par-dessus parce que j'étais surprise par l'intensité du clavecin. Et en fait, c'était un beau cadeau et j'ai composé autour avec de la vielle à roue. J'ai mis vraiment une story Insta qui pourrait me faire de la vielle à roue, vraiment. Voilà. Bouteille à la mer. Et puis il y a Baptiste qui m'a répondu. Et après, j'ai commencé vraiment. Je pense que je fais du découpage, collage, découpage. Je pense que c'est comme ça que je compose. Et c'est sur des laps de temps différents aussi. Donc la voix, je l'ai trouvée. Elle était là dès le début. Je l'ai envoyée à Jean. Et puis en fait, j'ai dû la réadapter autour de son clavecin. Et j'ai rajouté des chœurs et tout, donc elle a été composée sur peut-être 8 mois, je pense. 6 mois, 8 mois. Mais voilà, j'y suis pas du tout tout le temps. J'aime bien parce que du coup, c'est différentes moi aussi qui viennent. Donc c'est ça qui donne toutes les couches de complexité, un peu, enfin de bizarrerie, je sais pas, mais c'est. Ouais. Ça devient différentes idées, quoi,
0: Très,
1: ensemble.
0: très inventif, de la musique très inventive. On va écouter tout de suite le morceau Yama Yama featuring Jean Rondeau, donc extrait de ton premier album Le Chat qui sort sur le label Pan European Recordings.

0: C'était Yama Yama featuring Jean Rondeau, extrait de l'album Le Chat, le premier opus de Lutèce Lochness qui sort sur le label Pan European Recordings. On le garde en fond sonore pour pouvoir continuer à parler de ce disque en compagnie de Lutèce Lochness. Alors Le Chat, on en parle depuis le début de cette interview, c'est un masque, un costume, des artefacts qui te permettent de révéler plus que de cacher et qui te permettent aussi d'être complètement toi-même d'après ce que j'ai lu. J'aimerais que tu nous dises comment tu as construit cet alter ego. Est-ce qu'il t'est venu naturellement? Est-ce que c'est le fruit de recherche? Je voudrais que tu nous dises aussi peut-être pourquoi sans lui, Lutèce Lochness ne serait pas la même.
1: Lutèce Lochness avait du mal à fixer ou à se montrer même sur scène, à assumer de faire de la musique. Pourtant, c'était depuis petite un lourd secret pour moi. Mais en fait, je sais pas pourquoi je voulais que ce soit c'était mon secret. Je pense que c'était tellement précieux que je n'osais pas dire que je voulais faire ça parce que je ne savais pas par où commencer, ni ce dont j'étais capable. Et c'est une amie avec qui j'avais commencé. Enfin, j'ai rejoint un groupe de copines, Four Sisses, dans lequel je fais toujours partie. Donc une amie, Rosie Sommers, qui fait de la performance, organisait une sorte de cabaret avec que des premières fois. Donc on pouvait s'inscrire et soit faire un karaoké, une danse. Voilà, donc c'est pour les personnes non artistes aussi, ou en tout cas pas professionnelles, qui veulent essayer des choses, ou professionnelles qui veulent essayer autre chose. Et ce projet, je le trouve magnifique de donner cette chance. Et elle m'a vraiment poussée à... Elle m'a inscrite en fait. Et donc, l'heure tournée, on était à 3 semaines et je me suis dit, là il faut que je m'assume, qu'est-ce que je fais comme musique? J'ai essayé des trucs sur ce bouzouki qu'on m'avait prêté et j'avais mis toutes les cordes sur la même note pour que ce soit plus simple aussi, et du delay, et pour essayer de flotter avec. Et en fait, je commençais à faire du blues et des trucs qu'on m'a pas du tout appris, qui sont pas du tout autour dans ma culture. Donc, j'assumais pas trop, j'arrivais pas à écrire de texte, donc voilà, j'étais avec tous mes blocages face à eux. Et je me suis dit, ok, bah il faut que j'assume ça en fait. Et donc, qui est-ce que je pourrais être pour que ça existe, parce que je peux pas l'assumer moi. Et je sais pas d'où il est sorti ce chat. Vraiment, j'ai fait un petit dessin sur la table et je me suis dit, en tout cas, si je suis un animal, même pour plus tard, ça va peut-être m'aider à pouvoir écrire et dire des choses aux autres humains qui vont me juger. Et si je suis un chat, au moins, peut-être qu'on me jugera pas moi directement. Enfin, je sais pas, il y avait une peur comme ça, une timidité. Et j'avais envie d'être plus libre aussi sur ce que j'avais envie de dire. Donc finalement, j'ai toujours pas écrit, mais le chat m'a vachement porté, quoi. Et m'a permis plein d'autres choses que j'avais pas soupçonnées. Mmh. Et même dans l'imaginaire visuel et dans la suite des morceaux, comme je disais, s'il est libre de voyager dans le temps, voilà, ça m'a donné des cadres de construction, quoi, pour la musique.
0: Mais justement, alors parlons de l'imagerie et de l'esthétique qui accompagne ton projet, parce que tu travailles différentes disciplines, tu explores de nouveaux territoires comme ça, notamment avec ton groupe Four Sisses, ou encore avec un livre collectif qui s'appelle Bande organisée, qui est sorti chez Seuil et qui est né du transport d'un livre de Pierre à travers la France pendant le confinement. Et qui résonne quand même avec ta musique. J'aimerais savoir à quel point est-ce que tu nourris la porosité entre toutes ces disciplines.
1: Je sais pas trop comment ça se passe chez moi, en vrai. J'ai fait des études d'art, enfin pas vraiment, plus d'art appliqué, mais je sais pas, j'ai toujours débordé du cadre. Et même là, pour moi, c'est vraiment de la musique, cet album, mais c'est vrai qu'on parle d'art total, vu que j'ai ce costume. En fait, c'est un peu des solutions que je trouve pour faire les choses. Même le livre en pierre, j'étais confinée. J'ai des amis qui m'ont dit, viens, on fait ça. Ok, quoi. Enfin, c'est pas trop calculé. Je pense que ça sort comme ça doit sortir, la forme des choses. Et à chaque fois, ça m'apprend, ça me porte aussi. Et ça m'apprend beaucoup sur l'œuvre. Enfin, l'œuvre m'apprend qu'est-ce que c'est l'art. Je me suis dit hier que peut-être j'allais chercher du chaos, pour lâcher le contrôle et pour circuler, quoi, le plus dans le vivant, quoi. Je sais pas. Être dans le présent, et j'accueille un peu ce qui se passe. Mais du coup, parfois, c'est dur de ranger ma chambre, quoi. Enfin, ma chambre, je veux dire, mes projets, quoi. Oui.
0: J'aimerais beaucoup discuter encore plus avec toi, mais on est arrivé à la fin de cette interview. Merci beaucoup, Lutèce Lochness. Je rappelle que la Ferrarock soutient Le Chat, ton premier album, qui sort sur le label Pan European Recordings. Merci et au revoir.
1: Merci beaucoup.
2: C'est une des artistes sélectionnées en tant qu'Inuit du Printemps de Bourges. D'origine réunionnaise et venue de la scène musicale du Limousin, Holtis mêle trip-hop, electronica pour faire émerger des thèmes sombres et crier à la fois colère et résistance. L'affaire à rock lors du Printemps de Bourges a capté sa prestation live. En voici un extrait.

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1: Merci, merci, merci. Vous connaissez la Réunion, quoi? Je viens de la Réunion.

0: Good. Merci Bourges. Passez une bonne soirée. Merci pour l'amour. Merci. Merci. Merci.
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0: Havre ainsi que Jordan de Radio Méga à Valence vous présentaient les deux découvertes de la semaine. Il s'agit de Heart Attack par les Américains, sorti le 27 mai en autoproduction, et Le Chat par Lutès Loch Ness, sorti le 5 juin via Pan European Recording. Et enfin, nous clôturions cette émission avec le live de l'artiste Holtis, dont vous pouvez retrouver ses actus sur ses réseaux sociaux et sa musique sur Bandcamp. 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
5: Bonjour à toutes et à tous. Pourquoi et surtout comment rendre accessible au grand public les connaissances scientifiques liées aux enjeux du changement climatique et de l'érosion de la biodiversité ? Nous en parlerons dans quelques minutes avec Virginie Resson-Victor, présidente du GIEC des Pays de la Loire. Mais avant cette interview, direction la tournée du climat et de la biodiversité qui a fait escale à Nantes au printemps 2026. Il s'agit d'une exposition itinérante dédiée à ces enjeux et portée par l'association Météo et Climat. Romain Méril de Jet FM, votre radio associative nantaise, est allé à cette occasion à la rencontre des visiteurs et donc des spécialistes du climat et de la biodiversité.
6: Nous croyons dans la science, nous croyons dans les experts qui nous disent la réalité des faits. Et donc merci de l'avoir traduit en exposition.
7: Michel Ménard, président du conseil départemental de Loire-Atlantique.
6: C'est important de vulgariser les connaissances scientifiques pour faire en sorte que les élèves aient une opinion éclairée, que les adultes se saisissent de ces enjeux majeurs, parce que nous savons que la question du réchauffement climatique, du dérèglement climatique, va impacter nos vies.
8: Alors sur cette question de la sensibilisation du public au changement climatique.
7: Chloé Girardeau-Moitier, vice-présidente du conseil départemental de Loire-Atlantique pour les ressources, les milieux naturels, la biodiversité et l'action foncière.
8: On a plusieurs actions qui sont menées dans le département. On a à la fois des balades en nature où on va avoir dans nos espaces naturels des visites avec du public qui permettent de leur expliquer les enjeux de la biodiversité, en quoi nos nos espaces naturels servent de puits de carbone, comment nos espaces naturels sont aujourd'hui confrontés au dérèglement climatique. C'est par exemple quand on a des sécheresses, des cours d'eau qui sont à sec, des poissons qui souffrent. Donc il y a vraiment tout un lien qui est fait entre les espaces naturels, qui est une compétence départementale, les espaces naturels sensibles, et les enjeux climatiques. Mais c'est aussi par exemple des équipements comme la Maison du Lac de Grandlieu, où on a un espace d'exposition avec une nouvelle scénographie depuis l'année dernière qui permettent de comprendre aussi les effets des dérèglements climatiques dans notre territoire et notamment sur les zones humides, puisque le département de Loire-Atlantique est le deuxième département en termes de zones humides. Grandlieu est une zone humide emblématique et comme toutes les zones humides, elle souffre des dérèglements climatiques.
9: Moi, je trouve cette image excellente, ces images excellentes, parce que ça montre qu'on est tous sur un même vaisseau qui s'appelle la Terre.
7: Cette exposition tournée du climat et de la biodiversité a démarré en 2023 et est en itinérance dans toute la France. Elle reçoit les élèves à partir du CM1, mais veut s'adresser au plus grand nombre. Habitants, élus, associations ou collègues d'entreprise, vous êtes les bienvenus. J'ai eu la chance de découvrir l'exposition le jour de son ouverture. Étaient présents plusieurs messagers du climat, à savoir des scientifiques de l'association.
10: Et voilà, donc moi je m'appelle Jean-Michel Soubérou. Donc je travaillais donc à Météo France. Je suis météorologue et climatologue. Et aujourd'hui, ben, je viens contribuer donc à faire messager donc, de la tournée climat et biodiversité. En fait, elle a un double objectif, c'est autour de la compréhension donc, des enjeux climatiques et biodiversité, et puis donc sur la mise en avant des actions aussi pour lutter contre le changement climatique et puis toute l'érosion de la biodiversité. Et donc c'est une exposition donc, qui est à la fois sur des aspects scientifiques, mais aussi des aspects ludiques, de façon à rendre donc, les supports attractifs.
9: Vous faites la différence entre climat et météo ?
11: Oui, mais là, dans cet exemple,
12: ouais, celui-là,
11: ça conjugue un peu les deux.
7: Alors, qu'est-ce qui est ludique dans cette exposition ?
10: Eh bien, regardez-le ensemble. Je ne sais pas si, pour la radio, si ça marche bien, mais par exemple, donc, on se pose la question. La première idée, ça va être, par exemple, de séparer ce qui relève donc, de la météo et du climat.
9: Alors, je vais prendre l'exemple suivant. Il va faire froid le week-end. Il faudra mettre une écharpe pour sortir.
12: Ça, c'est la météo.
9: On est d'accord.
10: Ben aujourd'hui, voilà, à Nantes, il fait 25 degrés, donc on a presque déjà oublié qu'il y a une semaine, il faisait un temps pourri et qu'il pleuvait. Ça y est, et donc l'humain, il zappe très rapidement d'une chose à l'autre. Et donc, on est vraiment, on baigne dans la météo, mais par contre, le climat, on a du mal à le ressentir, parce que le climat, c'est des moyennes sur 30 ans.
9: Il a plu le 8 mai.
12: Météo.
9: Il pleut pendant la saison de la mousson en Asie. C'est du climat. Et là.
7: Est-ce que vous avez senti de l'inquiétude sur ce sujet ?
10: L'idée de l'exposition, c'est justement de ne pas renforcer l'éco-anxiété qu'il pourrait avoir naturellement chez les enfants, mais de montrer justement à travers un système qui est géré avec des solutions qu'on peut agir et les enfants aussi de réfléchir donc quels sont les moyens d'action. Des moyens d'action qu'eux-mêmes déjà peuvent mettre en œuvre ou avec leurs parents ou avec leur école.
13: Réduire sa consommation d'énergie.
14: Ne pas utiliser l'IA.
15: Avoir un potager.
16: Moins de produits industriels et manger local.
17: Je vais à pied, à l'école ou en bus.
18: Arrêter de construire des routes.
19: Bah, préserver la biodiversité.
20: Qu'est-ce que je pense de l'expo ? C'est fantastique d'avoir ces outils pédagogiques. Effectivement tout faire reposer sur les enfants qui sont plutôt au fait de ces changements. Maintenant, c'est pas à eux seuls de porter cette responsabilité. Donc j'espère que de nombreux adultes viendront voir et s'inspireront de ces faits scientifiques. Voilà.
9: Alors voilà, le jeu de la balance. Il faudrait arriver à limiter nos émissions à l'équivalent de 2 tonnes d'équivalent CO2 pour chaque habitant sur cette planète, en moyenne.
12: Pour avoir ton quota de 2 tonnes par an,
8: je vais faire le test. Alors, si vous mangez végé, je suis déjà
20: Bon, c'est déjà le cas en fait. Voilà.
7: 0,9 tonnes.
14: Ah, c'est
7: en fait, l'alimentation.
14: Juste, ouais. Ça, tu peux juste manger normalement.
15: Dans ta vie.
21: Allez, on est obligé de mettre les services publics.
7: Oui.
14: Oui, parce que tout le monde cotise quota.
15: Ah, oui, d'accord.
14: Quota ouais. Service public.
22: Alors ensuite, la maison plutôt isolée ou plutôt mal isolée?
20: Plutôt isolée.
22: Et le dernier, c'est le voyage. Alors c'est plus difficile, hein, les vacances. Alors soit on va en Suède en train, soit on va en Suède en voiture, ou alors on va en Australie, en avion.
20: Ah non,
14: Suède en train.
15: C'est pas pour j'ai
20: pas
14: le temps,
20: c'est
14: pas grave, c'est génial.
22: Mais on va faire le total, 1,2 plus 0,2, 1,24, plus 0,26, 1,66, plus 0,2, 1,86, 1,94,
20: 1,98.
15: On est bon.
22: Vous y êtes arrivés.
20: Donc ça passe.
15: Okay, ça passe. Après, dans la vie, c'est pas si simple. Des fois, on fait un peu de tout. Et...
7: Pourquoi l'affaire, elle n'est pas gagnée?
15: En fait, ouais. Tout le monde dit c'est les autres. Et puis. Et pourquoi moi, je ferais des efforts et pas le voisin? Et que finalement, si j'ai envie de me faire plaisir, pourquoi je le ferais pas?
20: Et puis en fait on vit dans un système, c'est-à-dire que si on habite dans des endroits où voilà, c'est le chauffage au gaz, si on est privé de transport en commun, qu'on est obligé de prendre sa voiture, en fait mécaniquement il y a des gaz à effet de serre qui sont émis en fait, et des transformations systémiques, il n'y a pas que le comportement individuel.
23: Bon, la neutralité carbone, c'est, disons, ça interroge le mode de fonctionnement de notre société, soyons clairs.
7: Jean Josel, climatologue et président de l'association Météo Climat.
23: À mon regret, eh bien, les solutions, si on ne les met pas en musique tout de suite, et on a déjà pris beaucoup de retard, eh bien, il sera trop tard pour que les jeunes d'aujourd'hui puissent s'adapter sans difficulté dans la deuxième partie de la siècle. C'est un message très fort à chaque fois. Il faut vraiment que nous agissions aujourd'hui pour que les jeunes, eh bien, n'aient pas, disons, à nous maudire dans 50 ans pour ne pas avoir pris les mesures, alors que nous savons collectivement qu'il faut les prendre. Voilà, merci.
3: Voilà, à l'instant, ce reportage au cœur de la tournée du climat et de la biodiversité qui a fait étape à Nantes au printemps 2026. Pour mieux comprendre encore l'importance de diffuser largement les connaissances scientifiques à toutes les populations, Jet FM est allé à la rencontre de Virginie Resson-Victor, présidente du GIEC des Pays de la Loire, qui agit notamment sur cette sensibilisation sur ce territoire.
24: On a un rôle de vulgarisation, de transmission des connaissances et des savoirs que n'a sans doute pas de la même manière le GIEC international. Hein.
25: Virginie Resson-Victor, présidente du GIEC des Pays de la Loire.
24: Dans le cas du GIEC des Pays de la Loire, ce n'est pas le même acronyme. Enfin, l'acronyme ne dit pas les mêmes choses que pour le GIEC international. Et donc, ce sont deux organisations totalement indépendantes. Et le premier point commun, c'est effectivement, ce n'est pas un organisme de recherche, c'est un ensemble de chercheurs, alors beaucoup plus interdisciplinaires qu'à l'échelle internationale. Et on va agréger l'ensemble des données et des études disponibles sur les questions climatiques et sur ses impacts, les impacts du changement climatique dans la région. Et le deuxième point commun, c'est le consensus, c'est-à-dire que chaque note, chaque rapport que nous publions doit être validé par l'ensemble des chercheurs en plénière. Donc ça, c'est les deux points communs. En revanche, on a un rôle d'éclairage des décideurs locaux sur les mesures, les orientations qui peuvent être menées pour faire face au changement climatique, à la fois en termes d'atténuation et d'adaptation. Dans les impacts du changement climatique en Europe, et y compris donc sur notre région, il y a une évolution du régime des pluies, des précipitations. Il y a une concentration. Le total du volume des pluies sur l'année, en gros, ne devrait pas fortement évoluer. Mais c'est plutôt la répartition des jours de pluie et des saisons. C'est-à-dire qu'il y aura peut-être moins de jours de pluie au total, mais avec des pluies plus intenses. Et par ailleurs, une concentration des pluies sur qui vont du mois de novembre au mois de mars-avril, et beaucoup moins de précipitations après. Ce qui fait qu'on passe effectivement d'une saison qu'on va appeler une saison humide à une saison sèche, et non plus sur quatre saisons aussi marquées qu'auparavant. Aujourd'hui, à l'échelle mondiale, on estime qu'on est à une élévation de la température moyenne qui est autour de plus 1,3, on ne doit pas être loin de plus 1,4 degrés, et on s'approche très vite de plus 1,5 degré. Bon. Mais ça, c'est une moyenne mondiale. Or, la température d'une région à l'autre, déjà entre les océans, la température à la surface des océans et la température à la surface des continents, n'est pas la même. Le réchauffement est beaucoup plus marqué sur les continents qu'il ne l'est à la surface des océans. Et ensuite, d'une région à l'autre, même d'un continent à l'autre, ça varie beaucoup. Il se trouve que l'Europe fait partie des régions les plus touchées par le réchauffement climatique. Donc, là où le réchauffement global a atteint, on va dire, plus 1,4 degré depuis la période pré-industrielle, eh bien, c'est-à-dire depuis 120 ans, en gros, eh bien, la région, on a le même réchauffement, mais sauf que nous, c'est depuis 60 ans. Donc, on a un réchauffement ici qui est des températures moyennes qui est deux fois plus rapide qu'à l'échelle mondiale. Parmi les impacts du changement climatique, les phénomènes liés à l'évolution des températures, il y a la dilatation des océans. Alors, évidemment, il y a la fonte des glaciers, qui augmente le volume d'eau, mais surtout pour l'instant aussi, c'est la dilatation des molécules d'eau. Donc c'est comme si l'océan il gonflait. Et donc ça produit une élévation du niveau de la mer avec une variation importante possible. Hein. On est dans un scénario, on est à plus 40 cm d'ici la fin du siècle. Dans un autre scénario, on est à plus une augmentation moyenne de 85 cm, voire potentiellement à plus d'une élévation supérieure à 1 mètre. Mais dans tous les cas, même dans le scénario le plus bas, l'élévation du niveau de la mer, c'est un phénomène qui est engagé et qui va se poursuivre. Et le problème, c'est que il y a une partie de notre littoral qui est située en dessous, qui est au niveau de la mer, voire avec un arrière-pays du littoral qui est en dessous du niveau de la mer. Et donc, si en période normale, eh bien, ça résiste, mais dès que vous avez une forte houle ou une tempête, eh bien, on a un phénomène de submersion qui arrive plus fréquemment, plus rapidement, à mesure que le niveau de la mer s'élève. Et par ailleurs, vous avez le trait de côte qui recule, évidemment, dans certains endroits, de manière extrêmement marquée, qui peut avoir des conséquences sur l'habitat côtier, sur les routes, sur les infrastructures. Donc c'est tous ces phénomènes qui sont qu'on peut trouver derrière le mot de élévation du niveau de la mer. Il y a plusieurs déclinaisons du phénomène, plusieurs types d'impacts pour la région littorale et en particulier la région vendéenne, évidemment, puisque c'est là où le littoral est le plus bas. Pour l'approvisionnement en eau et pour la Loire en particulier et a fortiori à Nantes parce qu'on n'est pas loin de l'estuaire de la Loire. L'été, si vous avez on aura moins de précipitations, ça veut dire que le débit des fleuves va diminuer. Eh bien, le débit est tellement faible que les eaux salées de l'estuaire, ce qu'on appelle le bouchon vaseux, peut remonter beaucoup plus facilement parce qu'il n'est pas contré par une des forces de débit suffisantes. Or, si on prélève de l'eau dans ce bouchon vaseux, c'est extrêmement, on ne sait pas la traiter. Et d'une manière générale, le prélèvement dans les rivières, il est aussi lié à la température de l'eau. C'est-à-dire qu'au-delà d'une certaine température, on ne peut pas prélever l'eau. Avec le changement climatique, l'élévation des températures, le risque augmente que les seuils de température ne permettent pas de prélever autant d'eau en période estivale. La chaleur a de multiples répercussions sur notre organisme et sur notre environnement qui lui-même a des répercussions sur l'organisme. Alors le premier impact, c'est évidemment ce qu'on appelle le stress thermique, enfin l'élévation de la température du corps. Et pour des personnes plus âgées ou des nourrissons, dont le corps régule moins sa température, ça présente un risque plus important en termes de cardiovasculaire en particulier. Mais après, vous avez effectivement d'autres impacts, je pense, vous parliez d'épidémie, on voit que avec l'élévation des températures, certaines espèces migrent. Et quand elles migrent avec leur virus ou elles migrent avec les bactéries dont elles peuvent être porteuses aussi. Après, il y a des pathologies mentales qui sont importantes. On observe, par exemple, qu'en période de canicule, vous avez plus de suicides. plus de violence aussi, plus de tension. On le sent bien d'ailleurs quand il fait très chaud, on s'énerve plus. Et ben ça se retrouve dans le travail, ça se retrouve dans les foyers. La violence sociale peut augmenter à ce moment-là. Puis à tout ce qui est lié, aux allergies et à la pollution, parce que la pollution de l'air augmente avec la chaleur, et donc toutes les pathologies respiratoires peuvent être amplifiées en période de forte chaleur. J'en oublie, hein. Il y a beaucoup de choses. En fait, il y a beaucoup d'impacts. Il y a énormément de travail encore en termes de sensibilisation. C'est essentiel et ça passe par différents niveaux. Les programmes scolaires, probablement qu'il y a encore des choses à faire de ce côté-là. Ensuite, il y a évidemment via les parents, cela dit, hein, l'éducation, il y a les enseignants, mais il y a aussi les parents. Il y a encore les médias, il y a tout un travail qui a été mené, une enquête qui a été menée sur l'information climatique, et on voit très clairement que certains médias influent énormément sur l'information climatique, y compris sur des médias qui vont cultiver le déni climatique ou atténuer le risque climatique, etc. Et l'autre chose qui est très importante, c'est le sentiment d'injustice climatique. C'est-à-dire que si on a le sentiment se diffuse que finalement c'est toujours les mêmes aux mêmes de faire des efforts et qu'on demande toujours aux plus vulnérables, aux plus pauvres, etc., il y a un rejet. L'effort de vulgarisation, c'est jamais monofactoriel. Il y a un ensemble de choses. Et c'est parce qu'on va être touché par des conséquences et qu'on nous aura expliqué l'origine d'un phénomène par lequel on sera touché. C'est une sensibilité aux saisons. C'est effectivement une éducation. C'est un système alimentaire aussi. Un régime alimentaire qui peut être... vous avez des écoles où il y a toute une pédagogie autour de ce qu'on mange, d'où ça vient, comment c'est produit. Regardez les enfants... leur fait planter des... Moi, je trouve ça extrêmement intelligent de faire planter des graines et montrer comment ça fonctionne. Si vous n'avez aucune idée de ce que c'est qu'un jardin, ce que c'est qu'une plante, ce que c'est qu'une saison, vous ne serez pas du tout sensible au dérèglement des saisons. Enfin, donc, c'est un ensemble de choses. Et effectivement, emmener les... Tous ceux qui ont fait une expérience de jardin le savent, hein, à quel point rien qu'un petit lopin de terre ou un jardin, les jardins collectifs, de ce point de vue-là, c'est extrêmement positif. Ça peut être très positif. C'est aussi une forme de contact à la nature, parce qu'on ne peut pas tous vivre dans une cabane au fond des bois pour être sensible à la nature et à ses bienfaits. Face à l'incertitude et face à cette tendance, soit on est découragé, et c'est, il y a certains matins où c'est décourageant, soit on se souvient de ce qui s'est passé dans l'histoire et on sait que les basculements, dans les deux sens, ils sont toujours le produit d'une minorité. Moi, je m'accroche à cette idée-là, je ne sais pas si elle est vaine ou pas, mais en tout cas, ce que je constate, c'est que c'est dans l'action et dans la cohérence qu'on tient bon. C'est-à-dire que moi, je ne me sens pas déprimée parce que de voir que d'année en année, eh bien, dans ma famille, on a changé notre alimentation, notre mode de chauffage, notre mode de déplacement. Enfin, c'est petit à petit, hein, on a appliqué ce que je préconise. Et on s'est rendu compte du gain de qualité de vie. Et cette expérience-là, elle se transmet, elle peut se raconter. Et donc finalement, moi, je m'accroche à le fait de donner envie en montrant l'exemple, le fait d'être actif parce que si on subit, ça nous renvoie à notre propre impuissance. Et puis le souvenir de mes cours d'histoire qui montrent que les révolutions, elles se préparent longtemps à l'avance et les contre-révolutions aussi. Et donc voilà, il faut se passer du bon côté.
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0: Salut, salut, c'est Un Poco Too Much. On a commencé ce Un Poco Too Much avec Super Vao Nostalgia. Lui ne l'est pas nostalgique,
1: pas du tout.
0: Il vit dans le présent.
1: Ou même dans le futur.
0: La nouveauté, rien que la nouveauté et aussi le futur. La nostalgie, camarade, il laisse ça aux vieux croulants qui se baladent avec des t-shirts à l'effigie de Fugazi.
1: Ou par exemple.
0: De My Bloody Valentine, n'est-ce pas, Fred? Ou des... Ah non, je crois que c'était Iron Maiden. Mais non,
1: non, c'est pas Iron Maiden. Non, non.
0: Non. Non.
1: On dira pas le futur, le futur Future Island, tiens. Par exemple, quel enchaînement.
0: Bravo.
1: Donc Future Island fête ses 30 ans. C'est 20 ans. Ah ben dis donc, il faudrait quand même que j'apprenne à parler. Fête ses 20 ans.
0: Sur
1: le
0: toi
1: groupe mené par Samuel Herring, un groupe qui nous vient de Baltimore, il me semble, ou du moins juste à côté de Baltimore, ont décidé de sortir pour leurs 20 ans chez le label 4AD une compilation. Et comme je l'expliquais la dernière fois, pour ceux qui... par hasard, écouterait par malchance plusieurs fois l'émission. Eh bien, ce n'est pas leur best-of, au contraire, ce sont les raretés.
0: Le faux tiroir
1: Non.
0: Des inédits, allez.
1: Voilà, des inédits, des circuits parallèles, des éditions japonaises, des introuvables, bref, plein de bonnes choses. Eh bien, moi, je vous propose de Future Island le titre The Chase, extrait donc de cette compilation qui s'appelle From a Hole in the Floor to a Fountain of Youth.

0: les locaux.
1: Les locales. Ah bah non, comment on dit,
0: les locaux.
1: Les locaux, tout à
0: de
1: fait.
0: De l'étape.
1: Puisqu'elles sont nantaises, les trois de Hildegarde, dont je vous ai passé un titre la semaine dernière. Alors là, le titre qu'on vient d'entendre s'appelait To Death. C'est extrait de leur EP qui s'appelle Rage Blossom. Donc Hildegarde, c'est Clara Coudray, Cécile Horrigan et Morgan Poulain, qui nous font de la synth wave. Hein. La pochette est pas mal, elle a été réalisée par Clotilde Carton. Je ne sais pas si c'est une pochette en carton. Mais voilà, il y a un petit côté... donc c'est des illustrations, il y a un petit côté médiéval. Il y a plein de petites choses à regarder dessus. Si vous avez le temps de vous pencher sur cette pochette, n'hésitez pas.
0: On va rester dans l'Ouest, tiens, mais dans l'Ouest des États-Unis, en Californie, avec Rearrange Face. On va les écouter avec Collapsing Force, un titre tiré de Rearrange Face, un EP 4 titres sorti en octobre dernier. Rearrange Face, don't poke too much.

0: mes oreilles. Singing with my tongue, cut out, Draculas, les Texans de Draculas qui reviennent après 6 ans d'absence, ou d'errance plutôt, puisqu'apparemment cette absence n'était pas volontaire. Ce qu'on vient d'écouter est tiré de...
1: prison.
0: Ah, je ne sais pas. Non, peut-être, je pense qu'ils cherchaient désespérément quelqu'un qui voulait bien les signer. Mais bon, maintenant, il y a d'autres moyens de faire de la musique. C'est peut foutre ça sur une cassette et puis distribuer ça, non, à la sortie des concerts. Bon, ce qu'on vient d'écouter est tiré de Midnight City, leur nouvel album sorti il y a un mois de ça.
1: Bertrand, il a fallu 9 ans pour Eka Vandal pour faire son deuxième album. Hein. Le premier était sorti donc il y a un certain temps. Voilà, 9 ans, je viens de le dire. Cette artiste est née en Afrique du Sud mais a grandi à Melbourne. À l'époque, elle faisait les premières parties d'Incubus ou encore de Queen of the Stone Age. On va bien entendre ce petit côté punk et fougueux. Dans le titre que je vous propose qui s'appelle Vertical World, c'est extrait de Looking for People to Unfollow et c'est Eka Vandal.

0: À l'instant, c'était Eka Vandal. Bah, ah, disons, c'est curieux quand même.
1: Le même nom, le même groupe.
0: C'est le même groupe. Du moins, c'est la même chanteuse. Hein, parce que derrière Eka Vandal se cache Louise Twitchart, donc une jeune australienne, puisqu'elle vit en Australie, mais elle est d'Afrique du Sud, ce que j'ai dit tout à l'heure. Et effectivement, son album, qui est plutôt Stellar Punk Rock sur la première partie, sur la deuxième partie, parce qu'il y a 17 titres quand même, alors là, vire plutôt trap, voire reggaeton. Mais c'est toujours aussi bien, c'est ça qui est étonnant. Donc, je vous le conseille, mais soyez pas surpris si vous n'attendez pas que l'un ou l'autre. Faut aimer les deux pour écouter cet album. Je vais rappeler quand même le titre de l'album. Hein. C'est Looking for People to Unfollow et c'est Eka Vandal.
2: On poursuit cette émission avec Outer World. On va les écouter avec La Dimora. C'est un single avec un titre italien, mais chanté en anglais. Il y a une raison à ça. Non, c'est juste pour faire l'intéressant, quoi. Outer World, Don't Poke Too Much.

0: Brandt avec Number Night, un titre tiré de leur EP, leur dernier EP en date, sorti en août dernier. Number Night qui est aussi le titre de ce EP, le second de ce groupe belge.
1: Bertrand, American Analog 7, ce groupe américain qui s'est formé en 1995 à Austin, au Texas. Cette réédition reprend les enregistrements, mais de leur deuxième partie de vie. Hein, donc ça reprend les albums Know by Heart, Promise of Love, Set Free, plus des EP et puis des bonus et des singles. Alors c'est un groupe texan qui nous fait de la musique un petit peu post-rock et un petit peu krautrock. Je vous propose le titre qui s'appelle Come Home Baby Julie, Come Home. C'est extrait donc de cette compilation qui s'appelle Destroy, Destroy, Destroy.

0: Je crois que l'ingénieur du son n'en pouvait plus. Il a fini par baisser le curseur. Et écoutez, là, il continue à jouer. Hein,
1: ah, bah oui, oui. Hein,
0: tout ça fait 3 ans.
1: Ah, ça, exactement. Ça fait même un peu
0: sur
1: plus
0: le même
1: de 3
0: accord.
1: ans. Ça fait 17 ans.
0: 17
1: 16 ans, pardon. 16 ans que l'album Halcyon Digest est sorti. L'album, le quatrième, hein, pour ce groupe qui s'appelle Deer Hunter. C'est un groupe d'Atlanta, mené par Bradford Cox.
0: Ouais.
1: Cet album avait eu pas mal de succès et je vous ai proposé le titre Desire Lines.
0: On continue cette émission avec les Irlandais de Gillaband qui font le retour, non pas avec un nouvel album, mais juste avec un single après 4 ans d'absence. Ce single, c'est Giraffe, et rien ne dit que ce single est annonciateur d'un éventuel futur album. Ou alors, il le cache bien. Gillaband, Don't Poke Too Much.

0: Fred a adoré, vous aussi j'espère. Un instant, c'était Editrix avec The Queen. The Queen est un titre tiré de Big E, leur dernier album en date, sorti il y a pratiquement un an de ça. Waouh, déjà, hein, que le temps passe vite.
1: Bertrand, après avoir joué avec Robert Plant, Baxter Dury, même Alicia Keys ou Massive Attack, et puis surtout sorti 4 disques avec Beak, le groupe de Jeff Barrow de Portishead, Billy Fuller est revenu cette année, en avril, hein, avec un disque qui s'appelle Fragment. Alors c'est un disque instrumental, comme tu les aimes, Bertrand. Et si ça vous plaît, j'en ai déjà passé des extraits dans l'émission, mais là, sur le morceau que vous allez écouter, si vous dites « mais c'est pas mal ça, ça me plairait bien », eh bien vous aurez la chance, la joie, l'insigne privilège de pouvoir aller le voir en concert demain à l'excellent festival Pipe à la Pop au Jardin Modène, et puis même qu'à la fin de notre émission, là d'ici quoi, 10 minutes à peine, vous pourrez aussi foncer au Jardin Modène pour voir la première partie de soirée. Alors Billy Fuller, il passe demain, mais ce soir c'est tout aussi bien. On écoute donc Billy Fuller avec le titre Rumor, et c'est toujours Don't Poco Too Much pour l'instant.

0: Bertrand, pour terminer cette émission, qu'est-ce qu'on va écouter?
1: Écoute, toi seul le sais.
0: Ah, oui,
1: non, moi je le sais aussi,
0: oui,
1: mais je suis
0: aussi monteur. On va écouter un single de The Avalanches, tu sais, ce groupe australien de Melbourne, hein, il me semble, qui s'était formé à la fin des années 90, mené par Robbie Charter, Darren Stiltman et Tony DiBlasi. Et bien là, le single, c'est pas le premier qui sort depuis quelques semaines, c'est un single qu'ils ont fait en coopération avec Jamie XX. On écoute donc Every Single Weekend, c'est The Avalanches dans Un Poco Too Much. Et on se dit à la semaine prochaine.
1: Salut.

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2: Bonjour à toutes, bonjour à tous, c'est Nina sur Canal B. Il est midi 15 sur le 94 FM.
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2: Bienvenue dans 3 en 1, l'émission d'actualité locale et de questions de société sur Canal B. Nous sommes en direct aujourd'hui lundi 15 juin avec une plutôt fine équipe autour de la table. Il y a notamment Léa et Alex avec moi. Comment ça va ?
10: Ça va.
11: Bah écoute, très très bien.
2: Bon appétit à vous si vous nous écoutez aujourd'hui en direct ou bonne matinée si jamais vous nous écoutez en rediffusion ce mardi 16 juin. Aujourd'hui au programme, l'interview du jour sera un peu spéciale. Canal B avait un reporter au cœur de la manif pour l'eau qui a eu lieu il y a 2 semaines à Rennes. Il sera avec nous en plateau et on va en parler ensemble, ce sera dans quelques minutes. Et en dernière partie d'émission, Léa, tu vas nous parler des points relais dans nos gares, du Conseil National de la Résistance et de Bolloré, tout ça en même temps, c'est ça ?
10: Oui, c'est l'ambition en tout cas. Je vous propose une chronique directement inspirée d'une conférence donnée par Acrimed, cette association critique des médias, conférence qui a été donnée la semaine dernière à Rennes et qui portait sur l'état de la presse aujourd'hui en France.
2: Ce sera en fin d'émission. Voilà, vous avez le programme. Mais avant ça, il y a Alex avec nous. Alex, tu veux nous parler d'une actu culturelle un peu cocasse ?
11: Eh oui, est-ce que vous avez déjà acheté des billets pour la tombola de votre école ou celle de votre enfant ? Ce moment merveilleux où l'on prie pour le gros lot un super mixeur Moulinex. Eh bien, laissez-moi vous dire que ce n'est rien. Rien en comparaison avec ce qu'ont vécu les parents de l'école Saint-Clément. La tombola scolaire de cette école primaire de Rennes s'est transformée en phénomène médiatique national. L'école a vu son tirage de fin d'année prendre une ampleur inattendue après la révélation de son gros lot. 2 billets VIP pour le concert de Céline Dion, prévu le 14 octobre 2026 à Paris. Et oui, après des années d'attente, Céline Dion signe son grand retour sur scène. Le lundi 30 mars, jour de son 58e anniversaire, la star québécoise a annoncé une série exceptionnelle de 10 concerts à Paris. Ce sera son premier passage en France depuis 2017, un événement qui a immédiatement enflammé les réseaux sociaux.
2: Et donc on peut savoir comment 2 billets VIP pour Céline Dion se sont retrouvés dans la tombola de Saint-Clément ?
11: Eh bien, l'idée vient d'une mère d'élèves qui a acheté un pack de 6 places et en a proposé 2 à prix coûtant à l'association des parents d'élèves. Dès l'annonce, les carnets de tickets se sont arrachés, poussant l'école à doubler le nombre d'impressions, passant de 5 000 à 10 000 tickets de tombola. Depuis la publication de l'information dans Ouest France, la situation a littéralement explosé. Caméras de télévision devant l'école, appels venus de toute la France et une organisation obligée de s'adapter face à cet afflux souvent d'attention. Face à cet afflux soudain d'attention. Ce qui devait être une tombola du quartier est devenu un véritable buzz.
2: Et toi Alex, t'as acheté des billets alors ?
11: Eh bien moi non, mais ma propre mère a envisagé de prendre des billets, comme quoi personne n'est vraiment à l'abri du phénomène Céline.
2: Le phénomène Céline, on va pas passer Céline Dion maintenant dans l'émission, mais je vous propose quand même de commencer avec une petite pause musicale.

0: 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C'est le titre du nouveau morceau de Sylvan Esso, ce duo de Caroline du Nord avec Amelia Meath au chant et Nick Sandbord à la guitare, basse et batterie. C'était Hot Slob. Le 7 juin dernier, il y avait un gros rassemblement festif à Rennes sur le mail François Mitterrand. Une manif pour l'eau, donc un vaste sujet. Et je vous propose de vous y téléporter avec ce premier extrait d'un reportage signé Nicolas, bénévole de la rédaction de Canal B.
1: Oui, donc José Nadan, là je suis là pour le collectif de soutien aux victimes de pesticides de l'Ouest. C'est un collectif qui est né il y a une dizaine d'années. Au départ, c'était pour défendre des salariés de Triskalia qui avaient été intoxiqués sur leur lieu de travail, qui avaient été gravement malades. Et pour tout remerciement, ils avaient été licenciés. Donc le collectif est né à ce moment-là pour les défendre. Et donc après des années devant les tribunaux, les salariés ont gagné. On doit se sentir tous concernés par l'eau du robinet qu'on consomme. On est aussi touché par les pesticides, quoi. Et là, actuellement, surtout en Ille-et-Vilaine, quasiment toutes les sources sont polluées par les pesticides. Il y a eu des discussions pendant quelques années. Là, les agriculteurs étaient représentés par les chambres d'agriculture. Donc le projet aboutissait et puis tout d'un coup, il faut tout remettre en l'air à cause d'intérêts de l'agroalimentaire. Alors que l'agroalimentaire est aussi consommatrice d'eau. C'est à peine croyable qu'un consommateur d'eau pollue consciemment son eau avant de la consommer, quoi. Quand l'Europe avait pour objectif d'atteindre 25% d'agriculture bio en 2030, donc là on y a cru, on pensait qu'il y aurait eu quelques moyens demi, et puis c'est vrai qu'il y a eu des reculs énormes.
2: Donc je représente AgroBio 35, qui défend l'agriculture biologique, les agriculteurs et les agricultrices biologiques. Et aujourd'hui on est là pour dire qu'on est capable de protéger l'eau en évitant les pesticides et que le désherbage mécanique c'est une solution pour protéger l'eau. Pour tout le monde. Je m'appelle Elodie, je suis agricultrice dans le nord du département en poules pondeuses et bovins laitants bio. Et on sait faire les choses, il demande un délai supplémentaire pour apprendre à désherber mécaniquement, à trouver une autre solution que le désherbage chimique. On sait faire, ça fait des années qu'on le fait, on est calé sur le sujet, on est capable de les aider à eux de s'ouvrir vers le monde, sur les autres instances agricoles et qu'on les aide à passer le cap du désherbage chimique.
3: Mais rappelons que l'agriculture est le fer de lance de la Bretagne. 60% de la production porcine, 40% de la production d'œufs.
4: On est tout le temps pris dans cette accusation d'opposer les protecteurs de l'environnement et le monde agricole. Mais c'est pas vrai, et cette manifestation là le prouve. Je vois là, il y a des drapeaux de France Nature Environnement, des drapeaux d'une association locale de protection de l'environnement, des drapeaux de la Confédération Paysanne. Donc ça prouve bien que, en fait, on a des protecteurs de l'environnement et des agriculteurs, des paysans qui sont là ensemble aujourd'hui pour se mobiliser ensemble. Donc on n'a pas ceux qui nourrissent le monde d'un côté et ceux qui protègent la nature de l'autre. C'est pas vrai, c'est une construction artificielle qui sert les intérêts de la FNSEA et du ministère de l'Agriculture. Mais la réalité, elle est bien plus complexe que ça. C'est qu'aujourd'hui, il y a des visions de l'agriculture, des modèles agricoles, et il y a des modèles agricoles qui font plus de place à la protection de l'environnement que d'autres. Et nous, on s'y retrouve plus dans ce modèle-là que dans celui porté par la FNSEA ou la coordination rurale.
0: Avec nous en plateau, nous avons Nicolas. Bonjour.
5: Bonjour Nina, bonjour à toutes et à tous.
0: Nicolas, tu as réalisé ce reportage bénévolement pour Canal B. Déjà, merci et puis bienvenue sur le plateau de 3 en 1. Et puis avec moi, il y a aussi Léa qui est là pour te poser des questions. Et d'ailleurs, elle va te poser la première question.
6: Oui, bonjour Nicolas. La première personne qu'on entend dans le reportage, c'est le représentant du collectif de soutien aux victimes des pesticides de l'Ouest. Quel est le lien entre cette manif et ce collectif ?
5: Oui, alors l'enjeu principal de cette manifestation, c'était de protester contre le blocage du document qui régit un peu toutes les activités économiques sur les zones de captage de l'eau potable du bassin rennais. Donc ce document proposait une baisse, voire une suspension de l'usage des pesticides sur les zones de captage de l'eau potable. Donc ça représentait à l'échelle de tout le bassin versant une baisse de 2% de l'usage des pesticides. Et il faut savoir que les premières victimes des pesticides, ce sont les agriculteurs, les agricultrices et leurs familles, d'où la présence de ce collectif.
0: Et donc, tu viens de le rappeler, l'objectif de la manifestation, c'était de protester contre le blocage du SAGE, là, le document que tu viens de rappeler. La manif, elle était organisée par différents collectifs comme Eau et Rivières de Bretagne, mais aussi AgroBio 35 ou encore la Confédération Paysanne. Est-ce que tu peux nous dire un petit peu comment elle s'est passée, cette manif, et toi, qu'est-ce que tu as aussi entendu comme revendication de la part des personnes qui ont participé ?
5: Alors c'est une manif qui s'est passée dans une ambiance assez festive, notamment au démarrage il y avait un banquet avec une buvette, des stands de crêpes, etc. Et il y avait une diversité de personnes, donc il y avait à la fois des personnes très politisées et des personnes aussi un peu moins politisées mais qui se sentent quand même concernées par les questions agricoles et alimentaires. Et le mot d'ordre que j'ai entendu un petit peu partout, c'était que tout le monde consomme de l'eau, c'est un sujet qui concerne toutes et tous.
0: Et alors dans le reportage, on entend Jean-François Julliard, par exemple, qui est le directeur général de France Nature Environnement, mais on entend aussi le représentant national du syndicat La Confédération Paysanne. Pourquoi ce moment et cette manifestation rennaise, ils ont attiré des représentants nationaux du monde syndical et associatif, selon toi ?
5: Il me semble que à l'échelle nationale, on assiste à un recul réglementaire sur toutes les questions environnementales, dont l'eau. Par exemple, en ce moment, il y a la loi d'urgence agricole qui vient d'être votée par l'Assemblée nationale. Et du coup, dans cette loi, il y a par exemple le fait que pour construire une méga bassine, il y ait moins besoin d'avoir recours à des documents, à des
0: consultations publiques, peut-être.
5: Exactement. Des consultations, à des enquêtes. Et cette loi d'orientation agricole, surtout, propose un remaniement des commissions locales de l'eau. Donc c'est le point central ici, c'est-à-dire que ce que m'expliquait Bastien Moisan, le paysan de la Confédération Paysanne, le secrétaire national de la Confédération Paysanne, pardon, il m'expliquait qu'en fait, on assiste dans la campagne à un changement sociologique, c'est-à-dire qu'il y a de moins en moins d'agriculteurs et d'agricultrices du fait des politiques publiques qui ont été poussés par la FNSEA et consorts, ce qui fait que les collèges qui constituent ces commissions locales de l'eau évoluent, donc il y a de moins en moins de représentants des agriculteurs et des agricultrices. Donc les documents d'aménagement et de gestion de l'eau évoluent dans un sens qui va plutôt dans le sens de moins d'usage des pesticides. Donc tout simplement, ils ont réussi à faire en sorte que dans cette loi d'urgence agricole, les collèges évoluent pour faire face à ce changement sociologique, c'est-à-dire que les représentants du monde agricole seront surreprésentés par rapport aux représentants d'autres collèges comme les associations environnementales, les citoyens, citoyennes, etc.
0: Oui, ou d'autres usages. À Canal B, on a reçu sur notre antenne également des scientifiques qui ont signé une tribune pour la reprise du Sage-Vilaine, qui nous disaient que dans la commission locale de l'eau, il y avait aussi par exemple des associations de kayakistes qui eux vont utiliser régulièrement l'eau comme pour faire leur sport et qui du coup se retrouvent aussi impactés par la qualité mauvaise de l'eau. Hein. On le rappelle, c'est d'ailleurs quelque chose qu'on a entendu au début de ce reportage, quasiment toutes les sources et les aires d'alimentation de captage d'eau potable sont polluées en Ille-et-Vilaine, donc on est sur un problème assez urgent. On entend aussi quelque chose d'autre dans ton reportage, Nicolas, on entend le témoignage, je cite, « Il n'y a pas ceux qui nourrissent le monde d'un côté et ceux qui protègent l'environnement, il y a plutôt des modèles agricoles qui protègent plus ou moins l'environnement », nous dit Jean-François Julliard, donc le directeur général de France Nature Environnement. Moi je veux bien le croire, mais est-ce que dans les faits, dans cette manifestation à laquelle tu as assisté le 7 juin, cette manif a réussi à rassembler des agriculteurs, agricultrices qui ne sont pas adhérents à la Confédération Paysanne, par exemple. Est-ce qu'on avait vraiment des gens de tous bords ?
5: Alors, c'est dur de savoir parce que les personnes qui sont présentes dans une manifestation sont là avec des drapeaux, etc. Et donc, il y avait comme représentant du monde agricole, il y avait aussi AgroBio 35, donc qui représente un peu les agriculteurs, les agricultrices bio. Ils sont pas tous forcément à la Confédération Paysanne. Et il faut savoir aussi que le monde agricole se compose pas uniquement de paysans, paysannes qui sont syndiqués. C'est-à-dire que, par exemple, si on prend les élections professionnelles agricoles, il y a à peine 50% de participation. Peut-être que ça veut dire que les paysans, enfin qu'une partie des paysans paysannes se sont pas forcément représentés non plus par les syndicats.
0: Donc les syndicats, ce n'est pas la seule grille de lecture par laquelle regarder les manifestations et les rassemblements sur les sujets agricoles. On continue à en parler dans quelques minutes, juste le temps de faire une petite pause musicale dans 3 en 1.

0: Ce qu'on écoutait à l'instant, vous les avez peut-être reconnus, c'était le morceau Pieteron du groupe Fulu Miziki. Alors le morceau date d'il y a 2 ans déjà, mais on vous en diffusait une interview en direct de ces musiciens pas plus tard que jeudi dernier, en direct du festival Tourangeau au quart de tour, puisque les radios de la Ferrarock, réseau dont Canal B fait partie, s'y étaient installées pour couvrir le festival pendant 5 jours. Et puis Fulu Miziki, ils sont passés il y a quelques mois à l'Antipode, donc c'était une excuse suffisante pour vous les rediffuser dans 3 ans.
1: Ce qui a mis le feu aux poudres, c'est ces discussions autour de l'eau et autour d'une demande qui paraissait légitime. C'était de dire on arrête d'épandre certains herbicides dans les bassins versants des aires d'alimentation, de captage d'eau potable. C'est-à-dire mettre moins de pesticides là où ça va se retrouver dans l'eau qu'on va boire ensuite au robinet. Ça paraît être une mesure de bon sens. En tout cas, une mesure qui doit être débattue démocratiquement. Mais quand cette mesure elle a été débattue démocratiquement et choisie par une majorité, elle a fait a claqué la porte et emmené ses tracteurs pour bloquer les discussions de la commission locale de l'eau. Donc c'est un déni de démocratie absolue.
0: On est toujours dans 3 en 1, vous êtes toujours sur le 94FM et on est toujours en plateau avec Léa et Nicolas qui revient sur la manifestation pour l'eau qui a eu lieu le 7 juin dernier à Rennes. On vient de s'écouter un court témoignage. Est-ce que Nicolas, tu peux nous redire déjà qui était en train de nous parler et du coup nous rappeler un petit peu ce qu'il disait sur ce déni de démocratie absolue, qu'est-ce qu'il a voulu te raconter avec cette expression ?
2: Alors il s'agit de Jean-François Juillard, c'est le directeur général de France Nature Environnement. Et en fait, il parle de déni de démocratie absolue dans le sens où il y a eu des discussions pendant presque 2 ans au sein de la commission locale de l'eau. Ces discussions ont mené à la rédaction d'un document, donc un document de consensus entre toutes les parties et tous les collèges qui amenait en fait à la réduction de l'usage des pesticides de 2% à l'échelle du bassin versant. Et en fait, juste au moment de la signature de ce document-là, la FNSEA s'est, pour ainsi dire, réveillée, s'est rendu compte qu'un document qui permettait de baisser l'usage des pesticides, ça pouvait faire mauvaise presse au niveau national. Donc du coup, ils ont bloqué carrément l'accès à la salle du conseil municipal qui permettait d'aller signer ce document-là. Et depuis, c'est complètement bloqué. Voilà.
0: Depuis, les discussions et le processus de signature du Sage-Vilaine sont bloqués. Est-ce que cette question de la démocratie, de la démocratie locale, de la démocratie de l'eau, tu as pu aussi en parler avec des gens qui sont venus à cette manifestation, qui ne sont pas forcément du milieu agricole, mais qui se sentaient concernés par cette question ?
2: Oui. Toutes les personnes avec qui j'ai pu discuter et qui étaient au courant de la manière dont s'était passé cet événement étaient assez choquées, en fait, voire complètement incompréhensives face à la manière dont ça s'est passé. C'est-à-dire que suite au blocage de la FNSEA de la signature de ce document, la commission locale de l'eau a cessé de fonctionner et il y a eu en fait des discussions bilatérales entre la préfecture et le syndicat majoritaire pour accéder à un document qui soit
0: plus conforme aux désirs de la FNSEA probablement. Et ce système là, enfin en fait cette discussion bilatérale comme tu le dis, elle contourne totalement le processus démocratique qui est ancré dans la loi. Donc c'est peut-être aussi de ça dont il veut parler Jean-François Juillard quand il parle de déni de démocratie. Alors pour vous rappeler aussi qui est Nicolas, donc qui est bénévole de la rédaction de Canal B. Nicolas, toi t'étais anciennement un salarié de la Confédération Paysanne, donc j'imagine que tu as dû participer à pas mal de rassemblements, pas mal de manifs sur ces thématiques-là. Est-ce que la manif du 7 juin qui a eu lieu à Rennes avait quelque chose de spécifique ou c'était un rassemblement un peu comme les autres ?
2: C'était un rassemblement typique auquel participe la Confédération Paysanne, dans le sens où il y avait à la fois des organisations qui représentent les citoyens, citoyennes, des organisations de défense de l'environnement, des organisations syndicales, etc., etc. Et le mot d'ordre de la Confédération Paysanne, c'est quand même souvent d'essayer de rassembler le plus largement possible pour faire passer les mots d'ordre et dans un esprit de désobéissance civile. Donc c'était un rassemblement typique.
0: Et justement, désobéissance civile, alors je ne sais pas si ça rentre sous cette étiquette-là, mais on apprenait jeudi dernier qu'un centre de recherche et développement, donc un site de Bayer Monsanto situé à La Mézière, donc dans la périphérie de Rennes, était en train d'être bloqué par des paysans, paysannes, des malades et des riveraines. Les manifestantes exigeaient que les productions de pesticides donc par le géant Bayer Monsanto cessent. Est-ce que ce que tu as vu sur la manif aussi, c'est que les gens en étaient réduits à se dire, bon, bah, puisque la démocratie est niée, le seul moyen qui nous reste, c'est d'aller bloquer les usines de pesticides?
2: Eh bien, oui, enfin, il me semble que ce que j'ai pu ressentir, c'est que, en effet, la plupart des personnes qui étaient là se disent, en fait, face à la puissance du complexe agro-industriel, le rapport de force est complètement déséquilibré, parce que on s'aperçoit que lorsque le syndicat majoritaire s'oppose à la signature d'un document qui a été réfléchi de manière complètement démocratique, tout est bloqué et même. On se rend compte qu'il y a un moratoire sur les questions de l'eau qui est mis en place au niveau national, carrément. Donc la plupart des personnes se disent que effectivement, peut-être que le seul mode d'action possible face à ça, c'est de bloquer en effet ce genre de d'usine qui fait partie du complexe agro-industriel.
3: Nicolas, on arrive à la fin de cet entretien. Quelles sont les prochaines étapes ou les prochaines dates de rassemblement ?
2: Alors la prochaine étape localement, c'est le 25 juin prochain. Il y a la signature du document qui a été discuté en bilatéral par la préfecture et la FNSEA. Et sinon, les prochaines étapes, c'est au niveau national, voir un peu de quelle manière sera mise en application la loi d'urgence agricole et ensuite les présidentielles.
0: Léa, tu y seras à cette manifestation? Nicolas, tu y seras?
2: Bien sûr.
0: Merci beaucoup Nicolas, en tout cas, d'avoir été avec nous, d'avoir couvert cette manif et puis d'avoir été avec nous sur le plateau de 3 en 1. On va continuer pour la dernière partie de l'émission.

0: Aujourd'hui, lundi 15 juin, la chaleur revient, les jours avancent, bref, c'est bientôt l'été, non ?
1: Oui, avec les beaux jours qui arrivent et les vacances qui se rapprochent, on va être nombreuses à se retrouver dans les gares cet été. Et je ne sais pas vous, mais quand j'ai une heure de correspondance, j'aime bien traîner dans la boutique Relais du coin.
0: Les relais, ça appartiendrait pas à Bolloré, ça, non ?
1: Oui, toi aussi, t'as remarqué que les devantures ont changé de couleur pour arriver à une majorité de brun qui colle aux chaussures. Oui, je parle bien de la presse d'extrême droite. Malgré tout, dans ces relais, on accède à une grande diversité de titres de presse.
0: Et j'imagine que ce n'est pas Bolloré qui tient personnellement à cette pluralité.
1: En effet, la diversité des titres de presse nous vient plutôt de la pensée du Conseil national de la Résistance et des ordonnances de 1944.
0: Alors j'espère que tu vas nous rafraîchir la mémoire parce que j'avoue que là, le lien entre Bolloré et le Conseil national de la Résistance, je ne l'ai pas vraiment.
1: Le programme du Conseil national de la Résistance qui a été adopté en 1944 sous le nom « Les Jours Heureux » déclare de manière solennelle la pleine liberté de pensée, de conscience et d'expression, la liberté de la presse, son honneur et son indépendance à l'égard de l'État, des puissances d'argent et des influences étrangères, la liberté d'association, de réunion et de manifestation. Ça en jette, n'est-ce pas ? En mai 1944, avant même le débarquement des Alliés, la première ordonnance du gouvernement provisoire français, donc le gouvernement qui a dirigé l'ensemble du territoire entre 1944 et 1946, eh bien l'ordonnance concerne le secteur de la presse. Et trois autres suivent en août et en septembre. L'objectif de ces ordonnances est d'empêcher le retour d'une presse gérée par les grandes fortunes du pays, comme c'était le cas au début du XXe siècle. Les journaux collaborateurs, c'est-à-dire ceux qui ont émis sous l'occupation, ainsi que leurs imprimeries, sont mis sous séquestre et redistribués aux journaux issus de la Résistance. La société Hachette, qui éditait des livres et assurait la distribution des journaux, voit ses locaux saisis pour des faits de collaboration avec l'ennemi.
0: Et donc j'imagine que tout ça, ça rebat les cartes pour la distribution des journaux à la fin de l'occupation.
1: En effet, le 1er septembre 1945, une nouvelle société est créée sous la forme d'une coopérative. Elle s'appelle les Messageries Françaises de Presse, les MFP. La coopérative est constituée majoritairement des journaux issus de la Résistance et ce sont eux qui prennent en main la distribution. Mais les anciens patrons de presse reviennent rapidement sur le devant de la scène.
0: Ok, mais logiquement, ceux qui ont collaboré auraient dû être écartés de ce domaine, non ?
1: En effet, mais au moment de la création des MFP, Hachette reprend une petite société de distribution en difficulté qui s'appelle l'Expéditive. Et cette société se met à débaucher les salariés des MFP en leur proposant des salaires plus hauts. Et du côté des journaux, c'est pareil. Certains, parmi les plus prospères du pays, François, Combat, Le Populaire ou encore Le Parisien Libéré, quittent les MFP pour l'Expéditive car les tarifs de distribution y sont plus attractifs.
0: Est-ce que la loi arrive à rattraper cette situation ?
1: Pas vraiment. En fait, le Parlement vote le 2 avril 1947 la loi Bichet du nom de son auteur. On assiste en fait à une régression par rapport au programme du Conseil national de la Résistance qui prévoyait notamment l'indépendance de la presse vis-à-vis des puissances d'argent, comme on disait à l'époque. Au final, la loi Bichet permet le grand retour de la société Hachette qui devient le principal actionnaire des messageries françaises de presse, devenues les nouvelles messageries de la presse parisienne Presstalis. La loi garde tout de même l'esprit du Conseil national de la Résistance puisque chaque magazine doivent être distribués obligatoirement par le réseau, donc ici Hachette, quel que soit son tirage et selon les mêmes tarifs. C'est donc un droit effectif à la distribution qui est instauré et qui permet notamment aux petits éditeurs qui n'auraient pas les moyens de se distribuer eux-mêmes de figurer dans les magasins de presse.
0: Et donc c'est ce qui explique qu'aujourd'hui, même dans les relais, vous pouvez trouver Libération, Politis et bien d'autres titres plutôt de gauche. Même si ces titres ne collent pas vraiment aux idées de Bolloré. C'est un mystère qui s'éclaircit en tout cas pour moi. Merci beaucoup Léa pour cette mise au point législative et puis ce petit retour en arrière quand même, 75 ans, c'est pas peu. Merci à toutes et à tous. Et bien, c'est passé assez vite. On était beaucoup autour du plateau. 3 en 1, c'est fini pour aujourd'hui. Je vais remercier Alex, Nicolas et puis aussi Pierre-Maël, Brice et bien sûr Léa qui ont réalisé cette émission avec moi. J'espère que l'émission vous a plu. Si vous voulez la réécouter, eh bien, tous les podcasts sont à retrouver sur notre site canalb.fr. Et puis, vous pouvez nous réécouter le lendemain en rediffusion sur le 94 FM à 8h15. Ce qui vous attend cet après-midi sur Canal B, c'est Gymnastique Sonore, l'émission de création sonore de la radio à 13h, la sieste musicale à 14h et puis le grand tout à 17h, évidemment. Merci encore à toute l'équipe pour votre présence en plateau et puis bonne journée à vous qui nous écoutez.

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4: Bonjour et bienvenue dans Gymnastique sonore, une émission de l'association Bande Magnétique qui vise à développer vos biceps auriculaires grâce à des exercices hebdomadaires savamment élaborés par les auteurices. Aujourd'hui, on écoute Les Menstruels, collectif de correspondance à voix multiple, des missives de femmes éparpillées en France et ailleurs. Pour chaque épisode, un thème est choisi pour composer les échanges. Aujourd'hui, on écoute l'épisode C'est la fête pour les 10 ans des menstruels. Un instant suspendu, quelques secondes en l'air, sentir la musique glisser sous la peau, sentir la musique glisser sous sa peau, fermer légèrement les yeux, il n'y a plus rien autour. Pour fêter leurs 10 ans, les menstruels entrent dans la fête.
5: Quand elle sort de toilette.
6: Ouais, mais faut quand elle arrive là.
5: C'est pour ça. Oui, mais on chante. Depuis
6: ah oui. Ah, depuis quand?
7: Oui, bah depuis.
5: Quand je fais le top.
7: Je fais le top.
5: Non, mais viens ici, il le dit, parce que tu, faut que tu allumes la,
6: ah oui,
5: l'allumette.
6: Je regarde quand elle...

0: Marie,
1: joyeux anniversaire.
2: C'était quoi ton vœu?
3: J'ai pas eu le temps.
0: Maintenant, c'était très rapide. Les allumettes, elles étaient horribles.
1: Il fallait les allumettes.
0: On en a mis plein dans le gâteau.
4: Mais là, il y a un, t'as vu le petit bout.
5: Mais j'en ai, à peine t'as dit vœux, j'en ai fait un en même temps.
0: Oui, parce qu'apparemment, il n'y a pas de bougie à Aubin.
6: Est-ce que tu veux enregistrer?
7: Par contre, j'avais un cadeau pour mes premières règles. De ma mère. J'allais faire soin élastique.
8: Tu te rends compte que tu viens de lancer le générique?
9: J'écris les yeux fermés.
7: J'ai pas besoin des lignes. Et je sens le froid et les ombres qui m'entourent.
10: Ceux qui sont partis.
11: Dans un rêve, tout se mélangeait.
12: Son rythme ne faiblit pas.
7: Phrase quelconque. Penser qu'elle
13: perdant nos sommeils et nos fourmis.
12: À se donner le tournis.
13: Elle est là.
12: Faire renaître un courant de traverse.
13: Nous rappelle à la vie.
7: Il y avait un frelon rouge et une assiette rouge aussi dans le lit.
14: Les menstruels. Correspondance éclatée à X voix.
15: Tic, tic.
16: Chères toutes, durant l'été 2016, une groupe de cavaleuses réunies, des clandestines éclatées, éparpillées, tourneboulées, détricotées, chamboulées, enragées, révoltées, décident de se retrouver mensuellement sur les ondes pour tricoter ensemble des sons qu'elles pêchent lors de leurs nombreuses épopées. C'est une groupe éparpillée ici et là. Donc, entre villes et campagnes, par route et chemin, et c'est une groupe accueillante qui de mois en mois va grossir, grandir, s'ouvrir encore et encore pour accueillir d'autres cavaleuses, toutes celles. Celles qui en ont envie, celles qui font du son, un peu ou beaucoup, celles qui n'en font pas encore mais en crèvent d'envie, celles qui sont curieuses d'essayer, celles qui ont une amie qui connaît une amie qui... Celles qui aiment les histoires, les voix, les sons, les mots, les bruits du monde, celles qui nous écoutent ici et là dans la nuit ou le jour, qui ont trop envie de nous rejoindre, toutes celles. C'est aussi une toile de radio et web radio associative en France et en Belgique qui ont bien voulu nous ouvrir grand leurs ondes depuis cet été 2016. Merci, merci les petites radios à travers tous les territoires, actrices des vies locales et espaces de liberté expressive si précieux pour des projets comme le nôtre. Bonne écoute à vous qui nous retrouvez ou découvrez. Ça a été joli et joyeux de lancer, cuisiner, s'organiser, s'écouter, se rencontrer et s'imaginer. Faire, vivre, partager et aujourd'hui collecter et cataloguer cette décennie d'émissions qui nous ont accompagnés au fil de nos vies. L'aventure reste ouverte.
17: Bon anniversaire les menstruels.
18: On va s'en jeter un.
19: On va gâcher.
10: Rigoler.
7: Se déguiser.
0: Chez moi, on fait la noce.
9: Ça n'a rien à voir avec le mariage.
4: Ah, bah non. Enfin, faire la nouba.
0: Ça va complètement dévier.
18: Maintenant, on dit on va se la mettre.
19: La java encore hier soir.
7: Danser.
19: Rigoler.
0: Faire la teuf. C'est pas ce truc.
19: Ouais, faire la teuf.
18: Non, se mettre la tête à l'envers. La foutre à l'envers.
0: La foutre à l'envers.
4: Ça, je connaissais pas.
0: Avec sa tante, elle est.
19: Faire la bamboula.
4: Une expression apparue à la fin du 19e siècle dans le domaine militaire.
0: Ouais, c'était quand même
4: super.
0: Mais non, c'est vrai, boumé.
18: Ah ouais.
19: Et ouais, la foire.
4: La foire. La fête de Cresson.
0: Surtout que nous, on achetait des jouets.
4: Commémorer.
0: Ah, moi, je faisais surtout les manèges, quoi.

0: C'est le moment de la fête. Cet été encore, qui n'a rien à voir avec les autres cigales. Et pourtant, elles dansent, pour ne pas attendre lasses et ennuyées les pluies des prochaines saisons. C'est le moment des questions, des pourquoi, qu'on pose sur les étagères attachées à des lianes au plafond. On lâche tous les mots et les mots.
1: Octobre 2007. J'ai 16 ans. Je viens d'emménager dans une nouvelle ville. Simon, un ami de ma classe, va fêter son anniversaire demain. Tout le monde en parle. Il habite près de chez moi et parfois son père nous ramène tous les deux du lycée. J'attends qu'il m'invite à son anniversaire. Chaque jour passe, mais il ne m'invite pas. Quand je m'ennuie, je joue sur mon piano désaccordé. La comptine d'un autre été. Il faut que j'aille à cette fête d'anniversaire. C'est ma seule occasion pour m'intégrer à cette classe, avoir des amis. Et je veux qu'il se passe quelque chose un peu dans ma vie. Un événement.
2: Un événement. Moi aussi, je veux être dans ce film. Je veux être Amélie Poulain. Je veux qu'il se passe quelque chose.
1: Dans la voiture, son père lui parle de son anniversaire. Je ne dis rien. Pensez que ce sera là, maintenant, quand on sort de la voiture. Mais non. Non. Je rentre chez moi. La fête, c'est ce soir. Et je n'ai pas été invitée. Il pourrait toujours m'envoyer un SMS, un message sur MSN. Mais non. Rien. Surtout ne pas abandonner. Ne pas abandonner. Je pars balader ma chienne près de chez lui et je me dis, c'est bientôt l'heure de la fête. Peut-être que je vais tomber sur lui. Je fais un premier tour. Je ne le vois pas, je ne vois personne. Avant de rentrer chez moi, je fais un petit détour et je repasse devant chez lui. Et là, il est là. Il discute avec un ami qui vient d'arriver. Je me dis qu'il aura pitié. Je me dis que je suis un peu folle d'avoir fait ça. La chance, la pitié, je ne sais pas. Mais il me propose de venir, négligemment. Comme si cela n'avait aucune importance pour moi. Je réponds. Oh ben, pourquoi pas ?
0: Son regard, comme une évidence. Nos yeux se croisent, nos corps attirés comme un seul être. On se retrouve sur la piste de danse.

0: ivre de la boîte de nuit et se dirige vers la plage en face. Des couples se sont formés. Ils s'étendent sur le sable, les yeux pleins de promesses, en se passant une bouteille de champagne chaude. Ça se roule des pelles et des mains dans les soutifs.
1: Attraper un verre, regarder. Ça ferait une bonne scène de film. Le cinéma de la vie, on aurait envie de le montrer, de le revivre. C'est peut-être la dernière soirée. Ne pas parler, regarder. Comment profiter quand on sait que tout part.
2: Je peux vous raconter les deux fêtes où j'ai failli mourir. Une fois, j'avais 17 ans, on est allé faire la fête. On avait pris de l'alcool, des trucs à manger. On est allé faire la fête dans les ruines d'un château. J'étais jamais allée et je connaissais pas du tout. Et à un moment, j'étais un peu sous et je me suis dit... Enfin, je voulais aller faire pipi, quoi. Et je me suis écartée du groupe et du feu. Et j'avais pas de lampe et je connaissais pas trop le site. Et j'ai marché pour essayer de me cacher un peu de la lumière. Et je suis tombée. Et en fait, je suis tombée vraiment pas loin, juste en dessous. Mais j'ai crié hyper fort. Et là, il y a tous les potes qui ont débarqué en mode « Laure, Laure !» en criant et tout. J'étais tombée de 1m50, tu vois, sur un petit truc. Et ils m'ont tiré et tout. Ils m'ont dit « Mais non, mais tu t'éloignes pas toute seule. Hein. » Bon. Et la soirée continue. Et le lendemain matin, je suis passée par l'endroit. Et en fait, je suis tombée sur un petit muret étroit comme ça. Mais derrière, c'était les douves, c'était un précipice, quoi. Voilà. Ça, c'était la première fois. J'ai eu de la chance. Et la deuxième fois, on a fait une grande fête dans une petite ville qui s'appelle Cibourg, qui est dans le Pays Basque. Et sur le retour, avec deux potes, on s'est dit « Vas-y, bain de minuit, il fait trop beau et tout, on se baigne. Hein. » Et on est sur une petite digue. Et enfin, je sais pas si c'est vraiment une digue, mais un endroit où il y a un peu de la hauteur. Et les copains, ils sautent à un endroit, puis on se balade, on va un peu plus loin. Et puis un moment, je me dis « Ah, j'ai trop envie de plonger, ce serait trop... » Enfin, ça me fait envie et tout. Et en fait, à l'époque, j'étais jeune aussi, j'avais 19 ans, un truc comme ça. J'avais encore J'avais des otites quand j'étais petite et je continuais à avoir des otites quand je me baignais dans l'eau très froide. Et du coup, je me suis ravisée en me disant « Non, vas-y, je plonge pas, c'est un peu foireux, quoi. Je vais avoir une otite et tout, c'est trop con. » Du coup, j'ai pas plongé. Et le lendemain, à nouveau, même scénario, le lendemain, on a vu l'endroit où j'avais hésité. Parce que les potes, ils étaient dans l'eau, ils disaient « Allez, Laure, plonge, plonge !» Et on a vu l'endroit où je comptais plonger et en fait, c'était des rochers. On a vu à marée basse et en fait, c'était genre il y avait des rochers énormes, quoi. Voilà.
3: Et eux, ils avaient
2: ils avaient sauté de plus loin, quoi. Et ils étaient en train de nager et machin. Et moi, j'avais continué à marcher sur le truc. Et pile, à ce moment-là, il y avait un gros amas de rochers, quoi.

0: S'il vous plaît.
1: Chers camarades et amis, l'heure est grave. Il est temps de remettre les choses au clair. Ce soir, je tire la sonnette d'alarme. L'art de la fête s'est perdu. La vraie fête, j'entends. Dans un vrai appartement, avec des gobelets en plastique, du plancher collant, des mégots dans la vaisselle sale, des toilettes bouchées et du cassoulet dans les draps. Oublions ces soirées sur le pouce, organisées à la vache t'en fous, que personne ne dirige. Passer d'errance en errance, d'épicerie de nuit en épicerie de nuit, parce que personne n'a vu assez loin, personne n'a vu assez grand. La vraie bonne soirée, c'est celle qui excuse toutes les tourmentes de la gueule de bois. C'est celle qui vous colle quand même le sourire, quand votre tête est toujours au-dessus des chiottes à 16 heures le lendemain, quand vous avez ingéré l'équivalent de votre poids en doliprane 1000, quand vous avez raté l'enterrement de votre grand-mère parce que la lumière du jour faisait fondre votre rétine. La vraie bonne soirée, c'est celle après laquelle vous ne serez

même pas tenté de prononcer cet insidieux et dégradant mensonge du « un an, plus jamais, un an, non, plus jamais ça ». À quand remonte votre vraie bonne dernière fois ? Cherchez. Cherchez, oui. Réfléchissez bien. Et ben voilà, on y est. On s'accordera tous pour dire que ça fait concrètement, officiellement, indubitablement, un sacré bail. Un futur sombre se profile devant nous. La soirée se meurt. Il faut agir. Il faut faire quelque chose. Il faut sauver les soirées. Réunissons-nous, associons-nous, serrons-nous les coudes, levons le tabou et le verre face à la disparition de la fête. Réintroduisons-la dans nos vies. Ensemble, ressuscitons la fête. Construisons à notre cirrhose un avenir meilleur. Trouvons enfin une excuse pour notre alcoolisme universel. Cessons de l'entretenir à coups minables de petites séances d'alcool stérile. Reprenons les bases. Remettons-nous au boulot. Conjuguons nos efforts. La fête n'est qu'une béchamel. Le plus difficile, c'est de la faire prendre. Pour ça, il lui faut le bon contenant, les bons ingrédients et le bon temps de cuisson. À bas la fête trop liquide. À bas la fête à grumeaux. Ralentissons et laissons se déployer la fête. La fête n'a besoin d'aucune excuse. Cessons de nous retrancher derrière l'absence d'anniversaire, la réunion du lendemain, la culpabilité de la fête du lundi soir. Parce que le mardi, la gueule de bois passe encore mieux que le dimanche. Nous partagerons tous le même marteau qui tambourine le lampe frontale. Nous ferons des concours de cernes. Nous mutualiserons l'unique chiotte du bureau. Mais dans le doute, ne dormons pas. Éradiquons les fêtes entamées à contre-cœur à 18h parce qu'il ne faut pas la faire tard. Ôtons nos oreilles, on boira tout autant. Mais alors, ce sera triste. À 21h, tout le monde sera déjà passé en vision thermique. À 22, il n'y aura plus assez de pots de fleurs pour contenir les déjections stomacales des plus résistants. À 23, il y aura autant de bites tatouées sur les fronts que de bouteilles au sol. Et à minuit, les voisins n'auront même plus besoin d'appeler les flics. L'esprit de la fête est une petite chose fragile et vulnérable. Préservons-le. Baillonnons nos potes qui précisent en arrivant qu'ils ne restent pas tard parce qu'ils se sont soudain découverts une conscience professionnelle. Visons haut, voyons grand, arrêtons de nous poser l'hypocrite question du trop d'alcool. Que cela soit clair entre nous, une bonne fois pour toutes, non, il n'y aura jamais trop d'alcool et oui, clairement oui, on boira tout ça. C'est une science exacte, indéniable. C'est incontestable, avéré, sûr, vrai, c'est la vie de ma mère. Embarquons cabas, poche plastique et sac de congélation, pillons les rayons, dévalisons le carrefour. Et surtout, ne nous laissons pas déstabiliser par le regard de la caissière si proche du but. Ce n'est pas du mépris, c'est de l'envie. Faisons de cette phrase notre mantra. On se fout qu'il n'y ait plus de place dans le frigo. De toute façon, les bières, on les boit chaudes. Dépensons toutes nos économies, ça n'a pas d'importance. L'argent ne servira pas à autre chose, on n'a pas le temps de faire du shopping avec la gueule de bois. Et puis, manger, c'est tricher. Adorons, redorons l'alcool et soutenons la vraie picole. Boycottons les pâles répliques, les opportunistes timorés, les putes affriolantes. Sortons le coca de nos whisky. Génocidons la lagueur qui, avouons-le, n'est qu'un moyen plus rapide de se faire pisser. Décimons les erreurs évidentes, le passoa, la manzana, la Smirnoff Ice, la liqueur de litchi. Leur envoi colle la glotte au palais et la régurgitation peut être létale. Supprimons le Jägermeister. La Jägerbombe est une arme de destruction massive qui tue les soirées dans l'œuf et qui devrait être illégale. Elle ne sert qu'à ceux qui ne savent pas savourer l'ivresse. Soyons nos limites. Ne nous laissons pas prendre pour des Tamagotchi. Oui, j'ai vomi, mais je vais pas au lit. Et puis si tu m'essuies les coins de la bouche, t'es mort. Racontons de la merde. Personne ne se rappellera que tu as avoué ton amour pour Francis Lalanne. Ce qui se passe à la fête, reste à la fête. Érigeons un totem à l'envergure de notre soif et dansons autour. Biturons-nous la tronche jusqu'à en avoir les yeux triangulaires. Picolons, biberonnons, éclusons, sifflons, écopons, pintons, gobelotons, abreuvons-nous, ivrognons-nous, biturons-nous, collons-la-nous toujours, toujours,
toujours, toujours plus. Sauvons la fête. Amen.

0: Oui, coucou ma nénette. Ben écoute, c'est ton père. C'est un bon anniversaire. Et 10-33, moi c'est 6-6, toi c'est 3-3. On a le double. Voilà, ben écoute, nous on est sur les starting blocks.
1: Coucou chérie, c'est bon anniversaire, c'est mamie. Je te rappelle dans la soirée. Bisous, bisous.
0: Écoute, Titi, pardon, je me suis trompé du jour hier. Mais c'est bien aujourd'hui ton anniversaire. Alors, bon anniversaire à nouveau. C'est ton père, bisous.
2: Novembre 2011. On m'a invité à un bifort. Comme c'est agréable d'être invité quelque part. L'impression de faire partie d'un groupe, un clan. On m'a choisi pour être là. C'est le bifort de la soirée travestie où les hommes sont censés être des femmes et inversement. Devant le miroir, je ne sais pas quoi faire. Tous les jours déjà se battent pour être féminine, attirante, belle. Comment faire pour se travestir mais rester jolie aux yeux des hommes? Je finis par me dessiner une petite moustache au crayon noir, j'enfile un sweat trop grand pour moi, un baggy, et j'arrive chez mon amie. Elles sont en train de peaufiner leur travestissement. L'une d'entre elles me regarde et me dit « Tes sourcils, tu les as super bien réussis. » Je n'avais pas touché à mes sourcils. Ils sont épais, naturellement. Sonné. Je ne réponds rien. Je souris.

0: poème Sapristi, Sacristi. Donc un peu sacré et profane. Et j'avais pas de costume jusqu'au dernier moment et je me suis dit, je vais aller à l'église d'à côté, dans ma ville, et je vais demander au père s'il a pas des costumes dans le placard. Et donc j'y suis allée et en fait à côté il y a des sœurs, il y a une congrégation de sœurs birmanes. Donc je commence à bidouiller un truc en anglais en disant que I have to make a movie, je dois faire un film, tourner une scène religieuse, est-ce que vous n'auriez pas des costumes et tout. C'était trop mignonne. Et elle me demande de raconter le film, donc là pareil je bredouille un truc, oh putain j'invente une histoire très rapide sur une scène de film et puis finalement elle me prête deux costumes de bonne sœur de leur congrégation. Genre, elle me montre comment... elles étaient deux, elle me montre comment s'habiller et tout. Et je sors de là avec mes deux costumes et je sens leur regard et je me dis « Oh mon Dieu, j'ai menti aux sœurs !» D'ailleurs, mes sœurs, si vous m'écoutez, je suis désolée.
1: Bah, en tout cas, cette soirée-là, je m'étais endormie très sous sur un tas de paille, un peu moelleux et tout. Je m'étais mis dans un coin et à un moment, il y a quelqu'un qui m'a réveillée qui m'a dit « Eh, psst, tu dors sur le tas de fumier !» J'étais dans un coin où la paille, elle était un peu bien, mais en fait, c'était un tas de fumier. Non, c'était pas chaud. Dans mon souvenir, c'était juste qu'il y avait nulle part où dormir. J'étais en galère, j'étais très fatiguée, les voitures, elles étaient très loin. J'ai vu ce tas de paille, je me suis dit, bah, nickel, c'est la base, quoi, tu vas dormir sur la paille.
2: On va voir après, on a dit.
3: Fête, la fête d'Aubin, il y a Prévivier, il y a Cransac, ça c'est pour le mois de juin, et voilà, ouais. Et le dimanche après, il y a normalement, d'après ce que m'a dit monsieur le maire, il y aurait la dame de N'oubliez pas les paroles là, qui viendrait chanter.
4: Ah oui, d'accord.
3: Je sais plus comment elle s'appelle, la jeune, avec les cheveux frisés, là, je sais plus. Magali, je crois que c'est ça.
4: Okay.
3: Voilà, il y a elle qui vient. L'année dernière, à Roussenac, là, pour la fête à Roussenac, ils ont fait la danse des canards, là. La plus grande... En fait, ils sont mis tous en longueur, là, et ils ont gagné le championnat de France. Alors, ça n'a pas été homologué, parce qu'il n'y avait pas vraiment un inspecteur, là, je ne sais plus comment ils appellent ça, okay. Un inspecteur, mais par contre, ils ont eu le record, quoi. Voilà.
4: Ah oui,
3: ça c'était sympa. Monde, ouais, il y a énormément de personnes, ouais. C'était vraiment sympa.
1: Des potes qui avaient trop pris une grosse cuite et vu qu'il y a 200 mètres entre la yourte et le parking, on les a ramenés en brouette.
5: Ah bah ça c'est une super anecdote.
1: Et quand t'as quelqu'un qui est sur la brouette et qui dégueule en même temps, c'est pas mal.
0: Pour ma défense, j'étais jeune.
6: Ah ouais, ça commence.
0: J'avais très envie de faire pipi, c'était dans une soirée dans une maison très haute avec plusieurs étages. Et j'étais très très bourrée. Et j'étais avec des copines et je me suis et j'arrivais plus à me retenir et j'ai pris une bouteille de bière vide et j'ai fait pipi dedans. Bon, déjà j'en ai mis un peu partout.
6: On imagine.
0: Et puis un peu après on est redescendu avec cette bouteille de bière et on l'a mis sur la table de la soirée.
1: Et il y a quelqu'un.
0: Yeah. Il y a quelqu'un qui l'a bu sûrement.
1: Sans s'en rendre compte. Une bonne anecdote. Ça y est.
6: Ah, ça y est, des anecdotes qui sortent.
1: Mais ça c'est pareil, j'étais jeune, c'était au Café de la Paix Rodez. Et du coup, si jamais vous connaissez le Café de la Paix, vous voyez comment sont faits les chiottes. Ils sont en bas dans un petit escalier au fond là. C'est un peu la cave. Et là, il y avait plein de monde et du coup, j'avais trop envie de pisser et il y avait trop de monde. Et juste à côté, enfin à 50 mètres, il y a des toilettes publiques. Et du coup, je fonce là-bas. Et là, il y a quelqu'un qui sort des toilettes publiques. Je rentre avant que la porte se ferme et en fait, je me retrouve en plein nettoyage. Et du coup, bah, c'était janvier. Donc, je me suis retrouvée crépi de produits à chiottes et de flotte, voilà. Et du coup, tu finis ta soirée comme ça. C'est pas mal. C'est pas mal.
2: c'est pas une angoisse, c'est pas un point très précis, c'est vraiment une espèce de moment qui monte en cristallisation petit à petit. Quand je sais qu'il y a une soirée qui est prévue d'avance, alors c'est beaucoup avec... principalement avec des gens que je connais peu ou que je connais en surface, et voilà. Et là, quand je me dis il va falloir aller là-bas, se présenter, être quelqu'un un peu de solaire ou quoi, ça c'est d'un coup ça devient une espèce d'exigence vis-à-vis de soi, que il suffit que je sois un peu fatigué ou un peu dans un état de déprime pour ne pas avoir un peu cette énergie et faire ça. Et donc au fur et à mesure je vais attendre toute la journée, puis petit à petit quand le moment physique d'y aller va se présenter, ben je sais que mon corps et mon inconscient donc vont tout faire pour que je sois en retard, pour que jusqu'au point de dire je commence à m'inventer des excuses dans la tête, à trouver des choses. Mais en même temps que j'ai ces excuses, j'ai vraiment le côté peut-être surmoïque qui me dit mais vas-y, fais-toi un effort, fais-toi violence, parce que ça va être très bien, et tu sais très bien qu'à chaque fois tu ne vas pas le regretter. Je sais pas tant si c'est une phobie sociale, parce que des fois j'utilise un peu des mots forts aussi pour faire comprendre que c'est quelque chose de fort. Peut-être ça serait plus une angoisse, en tout cas sociale. Je pense que phobie, il y a vraiment quelque chose un peu systématique et tout. Mais en tout cas, cette angoisse sociale, c'est le fait de se retrouver dans une soirée, dans un groupe de gens qu'on connaît pas, et de se dire absolument il faut s'intégrer, il faut être là, faut apprécier, faut eux. Et ça, des fois, c'est compliqué. Mais mes amis les plus proches peuvent dire effectivement que je vais arriver avec des yeux exorbités, à regarder partout. Mais ça, je ne me vois pas le faire. Mais je sais que c'est un peu... c'est une forme de nervosité finalement que je commence à assumer, mais que pendant longtemps me faisait un peu honte. En fait, c'est pas... on est très loin de l'image justement solaire ou charismatique de quelqu'un qui peut arriver à une soirée. Et ça, je trouve que c'est, voilà, c'est ces espèces d'exigences comme ça peuvent être très... contre... je sais pas si contre-productif c'est le mot, c'est pas le mot productif qu'il faudrait, mais c'est en tout cas... empêchante, quoi. Il fallait que j'arrive dans une soirée déguisée, donc j'ai le thème... sur la chrétienté, j'avais rien à mettre et tout. Je me dis, si j'y vais pas déguisé, je vais pas être fun. Du coup, je me force à me déguiser. Je trouve tant bien que mal un déguisement de missionnaire. En même temps, je me dis, c'est peut-être un peu tendancieux, missionnaire, mais pourquoi pas, on va tenter. J'arrive là-bas, je vois que tout le monde avait des déguisements beaucoup plus sophistiqués et baroques que le mien. Je me dis qu'est-ce que je fais. Donc là, j'étais là à essayer de voir un peu ce qui se jouait, de dire bonjour à tout le monde, et en même temps je me dis bon, je vais enchaîner les small talk, des choses, ça va toi, ouais ça va, bon bah, voilà. Mais en fait très vite personne n'est dupe, quand on sait que quand on a rien à se dire, on a rien à se dire. Et en fait je crois que j'avais très peur d'avoir rien à dire, parce que là, ces derniers temps, ma vie se passait derrière un ordi ou dans des choses en fait qui intéressent que certaines personnes, parce que c'est très spécifique et que c'est pas, enfin moi je trouve passionnant ce que je fais, mais pour les gens c'est peut-être pas passionnant. C'est, je le comprends tout à fait. Et du coup voilà, et du coup j'ai dû attendre un verre. J'ai osé pas boire parce que je me dis bon, à tout moment je peux rentrer en voiture, donc j'ai bu un verre manière et en me disant bon, je vais rentrer. Puis il y a eu une espèce de grande parodie de messe dans laquelle je me dis mais qu'est-ce que je fais là, je ne pouvais pas me m'intégrer et chanter avec tout le monde. En même temps je me forçais pour pas être dans un rapport non plus d'isolation, et puis au bout d'un moment ça a été trop, donc je suis parti, je me suis éclipsé discrètement, et là je me suis dit non, allez, une fois que j'y suis, donc là j'ai commencé à boire un peu seul pour lâcher un peu le truc. Et une fois que tout le monde est revenu et que la soirée a repris son cours normal hors événementiel, du coup j'étais bien. J'ai trouvé une personne qui a un copain qui parlait beaucoup de mon travail, donc en fait on a fait une espèce de tunnel de travail. Je me suis dit bon, quitte à être chiant, autant l'assumer, et voilà. Après j'ai fini quand même à 7h du mat parmi les derniers, donc tout va bien. Sans offense. Voilà ce qui peut se passer dans ma tête.
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0: Pour moi, une rave party, elle est légale et une free party est illégale. Une free party, c'est un endroit où les gens qui ont peu de moyens en fait donnent ce qu'ils peuvent. Donc c'est un endroit où les gens peuvent en fait s'exprimer et en même temps pouvoir faire la fête avec peu de moyens. Alors qu'une rave party, c'est souvent légal avec des tarifs et après la musique reste la même.
1: Et comme le dit très bien Quentin, du coup, cet endroit où on peut s'exprimer, c'est une zone d'autonomie temporaire. Une zone d'autonomie temporaire, qui vient de l'acronyme anglais TAS. Donc c'est une free se veut tout d'abord autogérée. L'autogestion est le mot-clé du mouvement. Ensuite, les valeurs qu'on peut y retrouver, notamment sont partage, entraide, respect et bienveillance. Ce sont les valeurs prônées et portées par les acteurs, les toughers, que ce soit organisateurs ou participants, on est tous dans le même bateau. Le mouvement est créé par toutes ces personnes-là ensemble. Il n'y a pas de distinction, comme il peut y avoir dans le milieu légal, où il y aura des gens justement qui payent, qui produisent ou des gens qui payent. Souvent, on pense juste au boom boom, mais donc oui, la free party, c'est de la musique électronique, donc la techno avec un K. Et dedans, pour retrouver de la techno, CH, de la tribe, de l'art tech, de l'acid core, de la house, de l'acid house, de l'acid techno, de la drum and bass, du dubstep ou même de la chanson française. Souvent, il y a les closings des fêtes se font sur fond de disco. Et le but, c'est vraiment de promouvoir tous les arts globaux dans leur généralité, que ce soit la musique, les arts visuels via l'art du VJing avec donc les motion design, les mappers qui projettent des images sur les scénographies, ou avec les lumières, les lasers. Il y a aussi des spectacles, des fire shows, donc des jongleurs de feu, des cracheurs de feu. C'est pour ça qu'on parle d'un mouvement, d'une culture. On ne parle pas juste d'une fête, on parle vraiment du mouvement free party, d'une culture de la free party. Et donc aujourd'hui, à 33 ans, ça va faire 15 ans que je fais de la teuf, mais 14 ans que je mixe et 13 ans que je produis. Donc ça commence à faire un bon petit bagage. Et après, je vais aussi beaucoup en festival, où on retrouve aussi quand même pas mal de belles valeurs, pas comme dans les clubs. Les festivals, il y a des festivals très très très cool qu'on peut citer, notamment en France. Moi j'organise par exemple le Zoifest, donc en Normandie, il y a le Doxart, les Terres Décibels, le Hadra, le Son Libre, l'Okami. Enfin, tous ces festivals sont des très très beaux festivals qui représentent bien la culture électronique française aujourd'hui.
0: Donc si l'État en fait nous voit comme ça, c'est parce que je pense pour moi que lui ne peut pas arriver à contrôler ça. Ou pour lui c'est très difficile de le contrôler en tout cas.
1: De mon côté, je pense que si l'État nous stigmatise, bon, il y a tout ce côté forcément économique, mais c'est surtout quand c'est un mouvement qu'ils ne peuvent pas contrôler, qu'ils ne contrôlent pas. On arrive à ramener tant de personnes en 3 heures à un seul endroit et ils ne comprennent pas. C'est un peu comme tous les mouvements contestataires et militants et qui sont underground et marginaux. Et voilà, on ne rentre pas dans l'État de droit. Et la France est un état de droit où il faut respecter les règles, et à partir du moment où tu ne respectes pas les règles, forcément ils sont pas d'accord. Donc là, par contre, la vraie question, c'est pourquoi aujourd'hui ça part autant en répression avec les lois qui sont en train de passer là. Là vraiment c'est le monde qui marche sur la tête, quoi. Genre ça devient vraiment assez grave, quoi.
2: Le système dans lequel nous vivons ne craint qu'une chose, une révolte radicale par le collectif. Guiret Clumeur, l'impuissance du peuple.
3: Alors quand des milliers de personnes se regroupent librement, sans sponsor, sans billetterie hors de prix, sans contrôle permanent et sans demander l'autorisation de respirer, forcément ça dérange.
2: Si le projet de loi Riposte et la proposition de loi numéro 1133 proposent d'abaisser à 250 personnes le seuil de déclaration obligatoire d'un rassemblement, ce n'est pas par hasard. Derrière le prétexte de maintenir l'ordre, il y a surtout une obsession, empêcher les gens de se réunir spontanément.
3: Parce qu'un peuple isolé consomme et se résigne, un peuple réuni discute, crée et réfléchit collectivement.
2: En tant que travailleuse du spectacle, nous demandons la... Donc, attends, tu peux juste redire, c'est quoi ce communiqué un peu ?
3: Communiqué du STUX et du STA, syndicat des travailleuses unies de la culture et du spectacle et syndicat des travailleuses artistes auteurices de la CNTSO, paru en avril 2026. Pour des fêtes libres et contre les projets de loi 1133 et Riposte.
2: Pour des fêtes libres, contre les projets de loi 1133 et Riposte. En tant que travailleuse du spectacle, nous demandons l'abandon total des projets de loi 1133 et Riposte, criminalisant les rave parties et les fêtes libres, et souhaitons alerter sur les dérives sécuritaires envers les pratiques culturelles libres et non marchandes.
3: Alors que le secteur culturel est attaqué de toutes parts avec des baisses de financement drastiques, des abus managériaux et une infiltration croissante de l'extrême droite et ses idées réactionnaires, le gouvernement et son allié du parti Horizon souhaitent légiférer pour réprimer les fêtes libres avec
2: un arsenal judiciaire proche de l'antiterrorisme. Nous tenons à rappeler que les fêtes libres sont issues de nos cultures populaires, que ce soit des carnavals occitans, antillais ou ch'tis dans les rues, des concerts punk rock en hangar industriel, des guinguettes sauvages en bord de rivière, des rêves parties dans les champs, du spectacle de rue qui tape la manche, des clubs de jazz dans des caves ou des blocs parties sur des dalles, le spectacle, la musique, la danse n'ont fait que se développer, se transmettre et vivre dans des espaces non maîtrisés par le pouvoir politique.
3: S'il fallait encore une nouvelle preuve de la montée du fascisme, ces attaques disproportionnées contre des pratiques culturelles en seraient une de plus. Dans le projet de loi Riposte de Laurent Nunez, il est proposé 2 ans de prison et 30 000 euros d'amende pour un délit d'organisation d'événements musicaux illégal, la confiscation complète du matériel de sonorisation, des véhicules, ainsi qu'un retrait de permis d'une durée de 3 ans.
2: Les attaques envers les pratiques de réduction des risques accroissent les risques pour les participants et les participantes, et l'utilisation de tout l'arsenal technologique via la surveillance algorithmique est un autre cap franchi dans cette proposition de loi. Nous sommes nombreux et nombreuses à être artistes, techniciens, techniciennes,
3: spectateurs, spectatrices, bénévoles ou salariés, amateurs ou professionnels, souvent les 7 selon les jours de la semaine.
2: Nos pratiques culturelles seront toujours à l'étroit dans les lieux institutionnels ou commerciaux, et ce même quand ils ne revêtent qu'un vernis underground.
3: Nous n'oublions pas que la continuité de revenus que certains et certaines d'entre nous avons acquises via le régime de l'intermittence nous permet aussi de nous dégager du temps pour créer et faire exister une culture qui n'a pas sa place dans les programmes culturels, institutionnels ou pour générer de l'argent.
2: Nos pratiques ne rentreront jamais dans des cases et tous ensemble nous nous battrons contre les lois liberticides. Que raconte sur lui-même un pouvoir politique qui a peur des auto-organisations populaires festives ?
3: Tous ensemble, rassemblons-nous partout pour exiger le retrait total des propositions de loi 1133 et Riposte. 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

0: Parce qu'un peuple isolé consomme et se résigne, un peuple réuni discute, crée et réfléchit collectivement. Depuis des années, médias et responsables politiques fabriquent la figure du teufeur dangereux. Bruyant, irresponsable, marginal, c'est pratique. Il faut toujours un coupable à faire montrer du doigt pour éviter de parler du reste. Scandale politique, destruction des services publics, violence sociale, corruption ou incompétence.
1: Pendant qu'on débat pendant 3 jours sur le fléau des enceintes dans les champs, personne ne parle des vrais responsables du malaise social. Le plus inquiétant, c'est que ces lois ne touchent jamais uniquement leur cible officielle. Quand l'État obtient un nouvel outil de contrôle, il finit toujours par élargir son usage. Croire que cela ne concerne que les teufeurs, c'est oublier que toutes les restrictions de liberté commencent par viser une minorité jugée facile à attaquer.
0: Et soyons honnêtes, nous participons aussi à cette dérive par fatigue, par résignation ou par confort. On finit par accepter l'idée qu'être libre doit forcément être encadré, surveillé, déclaré, validé.
1: Même la contestation doit désormais entrer dans des cases. Manifester, oui, mais à l'heure prévue, sur le trajet autorisé, sous surveillance et avec dispersion obligatoire avant la tombée de la nuit. Le pouvoir tolère uniquement les formes de contestation qu'il peut gérer. Il déteste celles qu'il ne contrôle pas.
0: C'est aussi pour ça que les fêtes libres dérangent. Elles échappent aux logiques marchandes, aux institutions et à l'organisation verticale habituelle. Elles créent des espaces autonomes en dehors du cadre établi.
1: Défendre la free party, ce n'est pas forcément aimer la techno. C'est défendre l'idée qu'on peut encore se retrouver librement.
2: Juillet 2021, 19h10. Vin d'honneur. Aller chercher à boire pour s'occuper les mains. Aller chercher à manger pour faire quelque chose. Se coller à ceux que l'on connaît. Surtout, ne pas les perdre. Et soudain, se retrouver avec une personne que l'on connaît, mais à qui on n'a rien à dire. Prier pour qu'elle ait plus de conversation que soi. Répondre à ses questions tant bien que mal. Se demander si finir chaque phrase par « et toi » c'est poli ou pas. Est-ce que ça montre pas qu'on a un manque cruel d'intérêt ou d'imagination ?

personne en vue. Il fait chaud. Je regarde les autres groupes. Ils ont l'air tous très à l'aise. Dans leur groupe. C'est long.

0: Je pars aux toilettes alors que je n'en ai pas envie. 23h30.
1: Fermer les yeux quelques instants. Sentir la musique glisser partout. Il n'y a plus rien autour. Je suis une autre personne. Est-ce que c'est l'alcool ou la fête qui me fait devenir autre? Je fais en sorte de paraître plus saoul que je suis. Je veux être cette personne drôle, sociale, sociable. Je veux danser sans avoir rien à foutre des autres. Mais je sens que je joue. Je sens qu'à l'intérieur de moi, c'est parfois faux. Mais j'ai l'impression que je ne suis pas assez joyeuse comme tout le monde. Ce n'est pas assez, cela devrait être plus. Je ne suis plus rien face à leur joie. Joie forcée, surjouée, je ne sais pas, mais elle a l'air vraie, leur joie. Et moi la mienne, cette joie. À quel point est-elle surjouée?
0: J'ai envie que tout cesse, qu'on me dise, moi aussi je ressens ça. Le brouillard se dissipe, c'est l'océan de nuit qui l'avale. Les masques tombent, j'y vois les comédiens. Une grande farce, tout est faux. Ils jouent bien leur rôle, faire la fête pour oublier. C'est peut-être ce qui me rend le plus triste. Je pense à mon amie Marine, qui me paraissait si joyeuse et qui a quitté la scène un soir d'été en se quittant la vie. Je prends mon téléphone, j'écris dans une note à parler à la psy. Pourquoi les mariages me rendent triste, les fêtes aussi.
2: Dernier

0: chères toutes.
1: Le train vient d'ouvrir à quelques feux gros sauts, voilà.
0: En ce moment, mon endroit de fête, c'est surtout ça.
2: Hop !
1: Allez, ça
2: commence. Donc le combat commence avec deux adversaires. Un combat d'orglet.

0: Nous, ce qu'on veut, c'est essayer de créer des espaces où tout le monde peut se rencontrer, où tout le monde peut décider de monter sur le ring, parce que le ring, c'est une scène aussi. Et quand on monte dessus, on peut avoir envie de s'envoyer des grosses patates, mais aussi de faire de la bagarre rigolote, de faire du 4 chaussettes, de se battre les yeux bandés, de simuler un jeu vidéo, ou de monter à 3 sur le ring, ou plus. Peut-être même des fois, on vient juste pour taper sur une piñata. Mon rapport à la fête a un peu changé ces derniers temps. Et ce que j'ai beaucoup envie de faire, c'est de danser et bouger mon corps. Avec la boxe, avec la musique, avec les amis.
1: Et son adversaire quitte le centre comme les squats à Toulouse. Il y en a plus dans le centre. Voilà.
0: Il y a plein de choses d'autres qu'on partage dans ces espaces. Ça nous permet de se rencontrer depuis différentes villes, de se raconter ce que ça nous fait de se taper dessus, de se rencontrer en se tapant dessus. Et puis on a envie que tout le monde se sente légitime de grimper sur le ring. Parce que c'est pas rien comme sensation non plus. Bon, en fait, je pourrais vous parler de ça pendant des heures, je pense. Donc, je vais vous laisser, mais je vous invite à venir au prochain. Et on fera la fête ensemble.
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5: Gymnastique sonore, c'est terminé pour aujourd'hui. Vous avez entendu C'est la fête, le 80e épisode de l'émission des menstruels, qui fête leurs 10 ans. 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À bientôt !

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Dans la sieste spéciale I'm From Rennes 2022, sélectionnée par le groupe Gwendoline et intitulée La Ramasse, vous entendiez à l'instant Eric Satie, précédé de Yann Tiersen, Bousra Kayiki et tout à l'heure Arcade Fire. À suivre Beach House.

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La sieste spéciale I'm From Rennes 2022, sélectionnée par le groupe rennais Gwendoline et intitulée La Ramasse, vous permettait d'entendre à l'instant Dirty Beaches, précédé de Nirvana, Alain Bashung, Les Sneux et tout à l'heure Beach House. À suivre, Andrea Laszlo des Simonets.

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C'est avec Émilie Lévinès Farouche que se termine cette sieste spéciale I'm From Rennes 2022, sélectionnée par le groupe rennais Gwendoline et intitulée La Ramasse. Auparavant, vous avez pu entendre bien sûr William Scheller, précédé de Bertrand Belin, Stacey Kent et tout à l'heure Andrea Laszlo de Simone. 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

Bonjour à toutes et à tous, c'est Yann avec vous pour l'émission Le Grand Tout, de retour dans les studios de Canal B après deux émissions en direct du Jardin Moderne, vendredi et samedi, pour vous parler et parler avec quelques groupes invités du Pipe à la Pop numéro 5. C'était bien chouette, vivement l'année prochaine, une émission spéciale aujourd'hui puisqu'on va aborder la petite rétrospective traditionnelle de fin de demi-saison. Vous avez entendu en décembre dernier ce que je vous avais fait entendre de septembre à décembre, et bien là, première partie de ce best-of des disques d'or de la semaine de janvier à juin. Ce sera en deux fois. Vous entendrez donc Escapism, Gus Engelhorn, Super Cherry ou encore Yin Yin. Avant ça, eh bien, un des derniers disques d'or de cette saison, et vous allez pouvoir entendre un extrait de l'excellent album des Montréalais de La Sécurité. Il s'appelle Bingo. Vous avez déjà pu en entendre quelques singles égrené depuis quelques mois. Vous avez entendu Ketchup par exemple, et vous avez entendu d'autres morceaux encore. Là, ça va être le titre Na Na, un morceau chanté en français, c'est pas si souvent, sur cet album punk électronique qui gigote dans tous les sens. On sautille, on s'amuse, c'est vraiment un très très bon groupe, La Sécurité, et voici donc un extrait de ce nouvel album. Il est sorti vendredi pour le label Bella Union. Bonne émission.

Montréalais et Montréalais de La Sécurité avec leur nouvel album Disque d'or de la semaine dans le Grand Tout, l'album Bingo sorti vendredi, tout juste le dernier vendredi 12 juin sur le label Bella Union. On va remonter le temps un petit peu et puis s'intéresser à ce qui était le premier disque d'or de l'année 2026. La semaine du 12 janvier, vous entendiez beaucoup et deux extraits par jour de cette excellente compilation Futur Simple. C'est le label de Genève, les disques Bongo Joe qui la sortait pour célébrer ses 10 ans d'activité au service des musiques de tous les mondes, de tous les univers. Pas de frontières chez les disques Bongo Joe. Le passé, le présent, le futur, tout ensemble. Et c'est pour ça qu'ils demandaient à quelques artistes maison qui avaient sorti des albums ou des singles récemment sur le label, eh bien, de s'attaquer à une reprise d'un morceau du catalogue. Et c'est ainsi que le syndicat du futur, quelques jeunes gens de la famille, je crois bien, de Cyril Cyril, reprenaient le terriblement joyeux et hyper drôle « La fête est nulle » par Alice. Je vous souhaite tout le contraire, évidemment, dans cette rétrospective des disques d'or de l'année 2025-2026, part 3. On écoute donc le syndicat du futur, et puis là, vous entendrez de longues plages sans des annonces. Je vous parlerai d'ici une petite quinzaine de minutes. À tout à l'heure.

Le groupe néerlandais Yin Yin, vous les aurez peut-être reconnus, ils changent d'ambiance assez habilement de disque en disque. C'est leur quatrième album qui est sorti le 23 janvier et c'est l'album Yatta pour le label Glitter Beat. Toujours des ambiances qui nous emmènent en Asie du Sud-Est mais qui vont se croiser ces ambiances-là avec la musique de Quang Bin, de Kraftwerk et puis une disco cosmique des plus addictives. Vous entendiez à l'instant le titre In Search of Young. Juste auparavant, c'était Alaska. Alaska, c'est un projet pour un seul musicien, Jérôme Placereau, qui se voyait demander la musique d'un film de surf qui se passerait du côté de l'Asie. Et bien, ça lui a donné toute la latitude pour nous emmener vers ce paysage imaginaire et qui se base aussi quand même pas mal sur la musique surf, les ambiances un peu vintage et un peu sud-est asiatique. Yum Yum, c'est le label qui a sorti ce disque Monoï pour le projet Alaska. Avant ça, c'était Sofa Elsewhere, encore une fois, un des groupes qui avait été contacté par les disques Bongo Joe de Genève, un disque maison qui reprend un disque du catalogue de n'importe quelle époque, du passé, du présent. C'était pour les 10 ans du label Les Disques Bongo Joe, la compilation Future Simple, avec la reprise du morceau du groupe Les Abranis, un groupe kabyle d'Algérie qui a donné un peu les premières lettres de noblesse à ses rencontres entre pop, rock et musique du Maghreb dans les années 1970. La spéciale Les Disques d'Or de la semaine, troisième partie. Oui, parce que je vous avais proposé déjà deux parties en décembre, et bien se poursuit avec le groupe Mandy Indiana, électro, noise, punk, tout amalgamé et mené de main de maîtresse par la chanteuse Valentine Caulfield. C'est absolument le groupe le plus énervé que je vous ai fait entendre sans doute dans la saison, mais il est vraiment très très bon cet album Urg. Voici le titre Cursive. Il était sorti pour l'excellent label Sacred Bones le 6 février dernier.

Univers très country, country folk pour Turner Cody and the Soldiers of Love, extrait de l'album Out for Blood. L'album est sorti le 6 février. Turner Cody, on l'a connu autour d'Herman Dune, autour des Moldy Peaches. Il fait partie de cette génération anti-folk du début des années 2000. Là, il a vraiment été plongé son écriture dans la country pure et dure, et c'est vraiment très très réussi. Je vous le conseille absolument, cet album Out for Blood. On l'écoutait beaucoup dans la semaine du 9 février. Je vous rappelle que vous écoutez le Grand Tout spécial, le best-of des disques d'or de l'année 2025-2026, troisième partie. Avant Turner Cody, c'était le groupe Ulrika Spacek. On aime beaucoup ici sur Canal B, dans plusieurs émissions, ce que nous propose le groupe qui a enregistré à l'est de Londres, sous la houlette du bassiste et producteur Sid Kemp. Et ça nous donne un album plutôt électrique qui nous fait voir quelques univers un peu hard rock par moment, avec quelques rythmiques un petit peu breakbeat, je trouve, évocateur de la fin, milieu des années 1990 en Angleterre. C'est le label Full Time Hobby qui a sorti cet album On avait entendu juste auparavant un groupe allemand, Super Cherry, qui avait sorti leur album, un mini-album, Wow Wow, pour le label Kitchen Leg. Ambiance post-punk teintée de garage, c'est un peu fragile, c'est assez bricolé, mais bon, c'est vraiment très attachant, Super Cherry. Puis on écoutait les beaucoup plus pro, peut-être, Mandy Indiana, pour débuter la série de 4 titres tout à l'heure. On poursuit avec celui qui a bien fait d'arrêter le snowboard, non pas qu'il y était mauvais, moi je n'ai jamais vu Gus Engelhorn sur une planche de snowboard, mais en tout cas voilà, c'était sa première carrière, et puis il est devenu une sorte de baladin psyché-pop international qu'on a pu voir en 2025 au Pipe à la Pop au Jardin Moderne. C'était un très très bon concert, et c'est toujours très plaisant de le voir nous chanter ces chansons un peu bizarres, ces histoires grinçantes un peu, on est entre le rêve et le cauchemar dans les chansons de Gus Engelhorn, et là il nous emmène carrément dans une sorte de jardin d'Éden un peu psychédélique. Peut-être Syd Barrett y aurait planté des choux dans ce jardin-là, allez savoir. The Broken Balladeer, c'est l'album de Gus Engelhorn qu'on a beaucoup écouté dans le Grand Tout. C'était le disque d'or de la semaine du 9 mars dernier.

Black Sea Dahu, un groupe suisse qui nous envoie quelques frissons hein, assez régulièrement. Il est mené par la chanteuse autrice Janine Catherine et c'est sept musiciens, musiciennes qui sont surtout des amis et puis des membres de la famille de Janine. Et c'est toujours des ambiances folk, assez sombres, assez gothiques parfois même. Vous entendiez à l'instant un extrait du dernier album en date de Black Sea Dahu, un groupe qui existe depuis près d'une dizaine d'années, depuis 2018 exactement. On va terminer cette rétrospective avec un album sorti pourtant en 2025, mais il n'était arrivé dans nos contrées que plus récemment, avec notamment un concert, un passage de Escapism, groupe de Jan Svenonius, ancien de Chain and the Gang, des Make Up, surtout des Nations of Ulysses et de Weird War, enfin toute la galaxie indie, noise, garage punk du Washington DC, parce qu'il vient de Washington DC, Jan Svenonius. L'album Charge of the Love Brigade, le voyait avec sa compagne proposer quelques morceaux un peu faméliques, des squelettes créés par une boîte à rythme et puis quelques guitares assez sages et les hurlements de Jan Svenonius que vous avez peut-être apprécié lors de son passage récent à Rennes au Tiala Taverne. Et on remerciera le label Monotone, le label niçois, de sortir ce disque qui était sorti sur label américain à l'origine. Voici un morceau qui nous parle de feu à Malibu. Et je pense qu'il a véritablement vu ça de ses yeux, de ses propres yeux, Jan Svenonius, des feux qui prenaient sur la plage de Malibu en Californie. Voilà pour terminer l'émission. À bientôt pour de nouvelles aventures. Ciao.

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0: Salut à tous, vous écoutez Take It or Leave It sur Canal B, émission numéro 163. Bonjour Eric.
1: Salut Ludmila, bonsoir à tous.
0: Sous ce soleil merveilleux.
1: Oh, punaise.
0: Punaise. Ah, les rockers, on en chie quand même.
1: Tu vois, je voulais pas dire de gros mots, j'ai dit punaise.
0: Ah, ah ouais, bon.
1: Et toi, t'as mis les pieds dans le plat. Ouais, carrément. C'est pas un temps pour nous, ça.
0: Non, c'est pas un temps pour nous, mais c'est un temps pour quand même écouter le rock avec plein de nouveautés aujourd'hui.
1: Ouais. Beaucoup, hein. Et puis encore une fois, des gens qui annoncent des trucs comme ça. Ben c'est bien, hein. Non, c'est assez étonnant parce qu'il y a beaucoup de sorties estivales, je trouve, cette année, alors que d'habitude, c'est plutôt le printemps, la rentrée de septembre. Puis là, non, les gens, ils s'en foutent, ils sortent des disques au mieux du mode d'août, pourquoi pas.
0: YOLO, j'ai envie de dire.
1: YOLO, mais c'est bien, ça nous fait du contenu pour la fin de saison, donc c'est cool. Mais nous, de toute façon, il n'y a pas de saison à Take It or
0: Leave It. Il n'y a pas de saison à Take It or Leave It, exactement. Et on va commencer avec un grand retour, Eric, le retour d'Interpol.
1: Ouais. Que dire, hein.
0: Que dire, bah déjà qu'on est vachement contents.
1: Ouais.
0: Et alors, j'ai envie de dire, avant, contrairement aux Strokes, Interpol, ils sont restés droit dans leurs bottes.
1: Ouais, ils ont. Après, ils ont toujours vécu dans l'ombre de leur premier album, quand même, qui s'était un peu déclinant, mais ils sont pas allés faire des trucs fluo, dégueulasses, poète.
0: C'est ça.
1: Il n'y a pas d'autotune chez Interpol.
0: Eux, ça doit être dur aussi, cette chaleur pour eux, là.
1: Ouais, pour les vampires, ouais.
0: Pour les vampires. Et donc, ils ont déjà sorti deux morceaux. On va en écouter un déjà. Et ça annonce, bien sûr, un album pour quand ça déjà
1: juin. Le 28 août.
0: Août, non, l'album août, sort. N'importe quoi, on est déjà au mois de juin.
1: On va écouter plusieurs albums qui sortent au mois d'août là. Il s'appelle This Mirror Weighs a Ton. Donc ce miroir pèse une tonne. Mais c'est pas le morceau qu'on va écouter.
0: Parce qu'il y a, non, pas
1: du tout. Un morceau de titre. Mais c'est pas celui-là. On va écouter un morceau qui s'appelle See Out Loud. C'est à mon avis le meilleur des deux morceaux qu'ils ont publié.
0: Voilà, pour l'instant. Mais on attend l'album. Et surtout, on aura la chance de les voir aux Vieilles Charrues, figurez-vous, le samedi 18 juillet.
1: Tu y seras cette fois-ci ?
0: Oui, j'y serai. Oui, on n'annonce pas toujours des concerts où on ne va pas, effectivement. C'est parti,
1: let's go
0: pour Take It or Leave It.

0: Yes, ça sonne un peu étouffé, mal enregistré peut-être. C'était Jack White avec le morceau Dollar Bill qui est sorti la semaine dernière. Que dire de Jack White
1: Il était à Paris pour les chanceux hier soir et samedi soir avec des belles premières parties en plus.
0: Avec les Scanners samedi et les Lulis dimanche.
1: Hier.
0: À l'Olympia, hein, attention. Et il a enfin annoncé la date de sortie de son album puisqu'il tease un peu le truc depuis quelques mois en sortant des morceaux un peu comme ça à gauche et à droite. Donc là ça va sortir le 10 juillet. L'album s'appelle Frozen Charlotte. Voilà, une Charlotte
1: aux fraises, non.
0: non pas aux fraises, Charlotte glacée.
1: Congelée glacée.
0: Voilà, ben c'est dans la lignée de l'album qu'il avait sorti il y a 2 ans là qui s'appelait No Name. Voilà, bon, il réinvente pas la roue mais
1: Il reste
0: Non, parce qu'il a fait des albums très chiants quand même, faut le dire.
1: Oui. Là, c'est rock, c'est pas mal.
0: C'est moins pas chiant.
1: C'est moins pas chiant, d'accord.
0: Ah non, c'est de la critique musicale, madame.
1: Ça, c'est beau. C'est pas la chaleur qui nous fait perdre nos mots, sans doute. Un retour aussi qu'on aime beaucoup, c'est les Sweeping Promises.
0: Ouais. Ben ouais, troisième album. On avait vachement aimé les deux premiers. Donc là, il y en a un troisième qui arrive. Alors. Sweeping Promises, c'est un couple, hein, il me semble, avec une chanteuse dont j'ai oublié le nom, évidemment, parce que c'est...
1: Cette émission va être très intéressante en information, je
0: pense. Ah oui, non, mais toujours, hein, venez chez nous pour des informations précises et concrètes. On est un peu les Pascal Pro de la musique rock. Donc voilà, il y a un album qui sort le 14 août qui s'appelle You Say I Romanticize. Et on va écouter le premier extrait issu de cet album. Comment s'appelle-t-il ? Cocoon.
1: Tout à fait.

0: Rocket.
1: Amis de la mélodie, bonjour.
2: Bonjour.
1: C'était Gila Band qui reviennent avec un single Giraffe.
2: Ouais. Ben, c'est du Gila Band. Hein,
1: tout à fait. Alors c'est pareil, ils changent pas là.
2: C'est ça. Bah, écoute, en même temps, ils ont influencé pas mal de gens, l'air de rien, en faisant ça, donc ils auraient tort de changer.
1: Tout à fait. Moi, j'aime bien. Sur scène, ça vaut le détour, comme on dit. Hein. Et peut-être qu'on a une information sur une sortie d'album.
2: Alors, il y a un album qui va sortir, voilà. Mais j'ai l'impression qu'ils en parlent pas trop sur les réseaux.
1: Pas, mais...
2: Alors, je voudrais pas divulguer le truc, mais il y a un album qui va sortir en même temps.
1: Parce que vous savez, Eric Dalsard, il connaît plein de choses. Il a toujours des informations
2: avant
1: tout le monde.
2: J'ai des insiders infos. Non, il y a un album qui va sortir. Évidemment, de toute façon, quand il y a un single qui sort, en général, il y a un album qui suit.
1: Ouais.
2: Donc voilà, je sais même pas. Je crois qu'il sort au mois de septembre. Donc je pense que c'est pour ça que... Bref,
1: d'accord, sur toutes ces informations. Moi, j'aime vraiment, c'est sombre, c'est un peu violent, mais ça me parle un petit peu.
2: Hmm?
1: Qu'est-ce qu'on passe après ?
2: Eh ben, on va continuer avec les retours des gens qu'on aime bien.
1: Ce serait dommage de mettre des retours de gens qu'on n'aime pas.
2: Non, on pourrait, hein, cela dit. Hein. Mais je dis pas qu'on l'a déjà fait, mais Ty Segall a annoncé un nouvel album aussi pour le fin août, hein, pour le 28 août, un album qui s'appelle Chrome. Et c'est le retour de Ty Segall en mode vénère, parce qu'il avait fait des albums un peu acoustiques qui étaient très chouettes. Il a fait des albums aussi un peu tout seul chez lui, à faire ping ping plong, un peu comme Gila Band finalement. Mais là, c'est un vrai album de groupe. Il s'est dit, je vais refaire du rock. Je trouve que c'est une excellente idée. Donc, on va écouter un morceau qui s'appelle Black Paint. Et voilà, j'ai rien d'autre à dire à ce sujet.
1: Rien d'autre sur taille.
2: Non.
1: C'est parti.

0: Je suis sûre que nos auditeurs n'ont pas reconnu qui était ce groupe avec ce merveilleux morceau. J'adore Eric Delsar, j'aime beaucoup. Le morceau s'appelle The Brute on His Knees. Et devinez qui c'est ? C'est Ossies.
1: Voilà, John Dwyer et avec Bridget Dawson, c'est toujours chouette quand elle est là.
0: Mais oui, on est d'accord que là, il part un peu...
1: Ouais, alors ces derniers morceaux de l'album,
0: il
1: aime bien faire ça des fois, tu sais, sur le dernier morceau de ses albums, faire un truc un peu plus doux. Et là, franchement, mais qui continue à faire des chansons comme ça, parce que c'est vraiment cool. Le reste de l'album, il a rien à voir. Hein. C'est vraiment un album des Ossies, comme on se l'imagine, avec des morceaux qui font 9 minutes. Apparemment, ils ont fait des jams, tu sais, genre longtemps, et puis ils ont coupé le passage le plus vénère, en gros. Donc on a passé le morceau le plus court, hein, qui dure 5 minutes 25.
0: Tout à fait.
1: Voilà, et l'album, et voilà, il est sorti genre la semaine dernière, comme ça, sans prévenir aussi, comme ça se fait en ce moment.
0: J'aime bien, moi.
1: Ouais, non, mais après, quand t'entends pas parler d'un groupe pendant super longtemps, que ça tombe d'un coup, c'est trop bizarre, je trouve.
0: Bah oui, genre, ah, mais ils sont de retour.
1: Ouais.
0: On les attendait plus.
1: Exactement.
0: Et ben, on est toujours contents.
1: Ben ouais, bon, c'est toujours bien les Ossies, et sur scène c'est toujours
0: exceptionnel.
1: Voilà, on va continuer. Tu sais quoi, finalement ça va pas être aussi éloigné de ça, que ça, alors que sur le papier on croirait pas. On va écouter William Scheller.
0: Waouh, ok.
1: Parce que il y a eu pareil dans le genre, hein, mais là c'est complètement n'importe quoi. Il y a un album culte de William Scheller qui s'appelle Lux Aeterna, qui est le premier album qu'il a fait en solo, qui a été réédité, pareil sans prévenir, la semaine dernière, il est sorti. C'est un album qui est sorti il y a plus de 50 ans quand même. Et ça faisait des années que des gens essayaient de les rééditer. Moi, je connais plein de gens qui essayaient de contacter les ayants droit de William Scheller, et le mec, notoirement, est un casse-pied. Donc, non. Et là, c'est sorti pour ses 80 ans. Voilà, donc c'est son premier album. C'est une messe qu'il avait écrite pour le mariage d'amis à lui. Il avait gagné plein de thunes avec le single des Irrésistibles, My Year Is A Day. Je sais pas si tu vois le morceau que c'est. Peut-être qu'on pourra le passer.
0: Tu pourras pas le chanter là plutôt?
1: Non, je ne chante pas. Ah. Et voilà, il avait tout réinvesti dans ce disque. Donc il y a un orchestre symphonique qui joue avec un groupe rock. C'était à l'époque où c'était pas encore trop fréquent. Et c'est un album assez novateur et donc qui est réédité comme ça.
0: Donc c'est la réédition de la semaine.
1: Donc voilà, donc on va écouter le morceau d'ouverture qui s'appelle Introit, et c'est assez étonnant, finalement pas si éloigné que du morceau des Ossies qu'on vient d'écouter.

0: Vous êtes toujours à l'écoute de Canal B. Et du coup, ben, on a passé Les Irrésistibles avec le morceau My Year is a Day. Donc, c'est le groupe qui chantait la chanson écrite par William Scheller et donc qui a financé l'album de William Scheller, Lux Aeterna. Voilà, la boucle est bouclée.
1: Voilà, c'était pour vous la mettre dans la tête aussi, parce que c'est vrai que tout le monde la connaît. On ne savait pas forcément qui était l'auteur de ce morceau. Mais voilà, est-ce qu'on continue dans les nouveotés?
0: Vas-y, qu'est-ce que tu proposes?
1: Mais moi je propose, dis donc, alors ça c'est un grand retour aussi, est-ce qu'on ne s'y attendait pas, d'un des membres des Beastie Boys, figurez-vous, Mike.
0: Ah, tu vois, il vient de loin, ouais.
1: Mais ouais, parce que le dernier album des Beastie Boys c'était en 2011, figurez-vous.
0: Ben, il y en a un qui est décédé,
1: voilà, quoi. Voilà, il y a eu un des membres qui est décédé. Et là, Mike D revient en force avec un album qui va sortir bientôt. Hein, j'ai l'information, là, qui sort le 28 août. Voilà, l'album s'appellera Thank You. Et il a enregistré avec ses fistons, figurez-vous, qui sont musiciens. Et il a sorti des petites vidéos, je ne sais plus sur quoi, c'est pas KXP, mais bon, c'est un peu genre filmé dans la même ambiance, dans un studio. Et c'est très cool. Et il est très courageux. Et j'aime.
0: Ben ouais,
1: j'ai toujours aimé les Beastie Boys. Et là, bon, c'est une version différente, on reconnaît quand même un peu la voix, mais c'est plus d'instruments.
0: C'est un vieux monsieur. Hein. C'est triste à dire, mais il doit avoir 60 balais.
1: Ah ouais, c'est vieux. L'éternelle
0: jeunesse des Beastie Boys.
1: Eric Delsin vient de dire qu'à 60 ans, on était vieux. Eh ben, salut les potes.
0: Ben non, mais bon, c'est la jeunesse insolente, les Beastie Boys.
1: Ouais, non, t'enfonce pas trop. on écoute donc Mike D avec le premier single qu'il est sorti, qui s'appelle True Colors.

0: C'est le grand retour d'un groupe local, enfin situé entre le 22 et Rennes, quoi.
1: Exclusivité.
0: Non pas en avant-première, parce que c'est Gonzaï qui est à l'avant-première, mais en avant-deuxième sur Take It or Leave It.
1: Waouh.
0: C'est Guadalteras. Alors j'allais dire bien sûr, mais pas forcément évident à reconnaître.
1: Pas forcément sur la fin, non. Aussi la voix, évidemment.
0: La voix quand même du chanteur.
1: Mais musicalement, effectivement, il y a un petit détour là.
0: Il y a un petit détour. Alors le truc, c'est que ils étaient quatre, ils sont désormais plus que trois, et du coup, ils ont un peu réinventé leur façon de travailler, ce qui se concrétise par des choses beaucoup plus électroniques qu'avant. Moi, ça me plaît vachement. En tout cas, bon, l'album, c'est pas pour tout de suite. Hein. Il sort pour le mois d'octobre. Il s'appelle Megalostrata. Ça, c'est un morceau qui s'appelle Grandi. Il dure 6 minutes. Je sais pas si tous les morceaux durent 6 minutes comme ça, mais ça me dérangerait pas.
1: Ça me dérangerait pas. Mais s'il y a une bonne nouvelle, c'est qu'on pourra aussi. Découvrir ce morceau dimanche, figurez-vous, pour la fête de la musique, ouais. À Le Once.
0: Où il y aura les Bops aussi.
1: À Rennes, ouais, très belle affiche. Alors, je ne vous conseille pas d'y aller, parce que comme ça, je pourrais peut-être y aller, parce que en général, les fêtes de la musique à Le Once, c'est blindax, quoi.
0: Oui, non, c'est vrai.
1: Donc, je ne sais pas, j'annonce un concert, mais je ne sais pas si j'y serai.
0: C'est l'annonce la plus. En tout cas, c'est la prog la plus rock. Il y a une belle prog au Penny Lane aussi,
1: ouais,
0: j'ai vu, avec l'Ever Gallery.
1: Il va faire chaud là-dedans.
0: De toute façon, après, c'est dans la petite rue, elle est un peu à l'ombre. Il fait toujours super chaud.
1: Ouais.
0: On va crever, hein.
1: Ouais, c'est clair qu'on va tous crever, ouais. Un petit truc un peu mimi.
0: Vas-y.
1: Je sais pas si t'aimes Eric Delsar d'ailleurs.
0: À ton avis.
1: Non, je pense que tu n'aimes pas et c'est pour ça que je me fais un plaisir de le passer. C'est Lescope qui revient parce que ça faisait longtemps qu'il n'était pas venu déjà. Donc il a fait un autre groupe là.
0: Mathieu Peudupin.
1: Voilà, exactement. Bravo. Il avait fait un autre projet. Je ne sais plus comment ça s'appelle d'ailleurs. Mais
0: ah bah, dis donc.
1: On s'en fiche parce que là c'est le retour de Lescope tout court.
0: Il avait son groupe Asile, mais après.
1: Il y avait eu un autre groupe. Bon, bref.
0: Serpent.
1: Oui, Serpent, exactement Eric, mais quel métier faites-vous? Voilà. Donc voilà, moi j'aime bien, c'est très pop, c'est mignon, ça dure 2 minutes, comme ça Eric va pas trop souffrir.
0: Mais non, mais t'excuses pas d'aimer un truc, écoute.
1: Non, mais oui, effectivement.
0: J'ai pas d'avis, j'ai pas assez écouté pour dire si j'aime ou si j'aime pas.
1: Eh ben écoutons ce nouveau single de Lescope ensemble, ça s'appelle Comète.

0: On est un peu au croisement de Jean Felsine et d'Étienne Dao, en fait.
1: Ah oui, mais ok, c'est une bonne
0: description. Voilà mon analyse.
1: Tu pensais à un truc plus pas gentil. Mais non, mais il est mignon, ce petit tube, là.
0: Oui, écoute, c'est de la variété française de qualité.
1: Sur la comète.
0: Ah bah, si ça te fait chanter, c'est que c'est bien.
1: Exactement, ça sent l'été, ça, c'est bien là. Mais ça sent aussi la fin de l'émission.
0: Ah, moi, je vais te sortir un truc qui va sortir mais mille fois
1: mais
0: plus.
1: Mais évidemment, l'été. je sais, Eric.
0: Parce que la cold wave de l'Escope, c'est bien. Mais la musique du Brésil,
1: c'est mieux.
0: Ça appelle plus à, tu vois, enfin déjà, là, c'est Tropicalia, quoi. Donc ça, c'est la chaleur, c'est la. Voilà.
1: Ouais, voilà, bravo.
0: Je ne sais plus parler.
1: Tu ne sais plus parler, c'est la chaleur, justement.
0: C'est la chaleur. On va écouter une nouvelle réédition, un album qui est réédité cette semaine d'un groupe qui s'appelle Novos Baianos. Donc, c'est un groupe brésilien des années 60-70. C'est l'époque où c'était la dictature au Brésil et il y avait un mouvement populaire de hippies et pris de liberté et voilà, qui chantait la beauté des choses. Donc là, on va écouter un morceau qui s'appelle.
1: Est-ce que tu veux que je dise le nom du morceau ?
0: Vas-y.
1: Vagabundo Nao e Facile.
0: Voilà, c'est pas facile d'être un vagabond, j'imagine.
1: Tout à fait.
0: Et voilà, donc l'album, il est réédité, Novos Baianos FC, avec une belle pochette avec des gens qui jouent au foot. C'est le Brésil, c'est le foot, c'est la beauté, c'est la simplicité des jolies guitares. Et c'est l'heure de se quitter aussi.
1: Tout à fait.
0: Donc voilà, on vous laisse avec ça, un peu de.
1: Encore plus de soleil chez vous, qu'il y en a déjà dans le ciel. On se retrouve la semaine prochaine.
0: Yes.
1: Bye bye.
0: À bientôt.

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Mesdames, mesdemoiselles et messieurs, chers et indispensables auditeuristes de Canal B, bonjour. Vous écoutez 45 tours par minute, votre émission chamarrée et délicieusement dépaysante du 94 MHz. Ce soir, nous prenons la direction de l'Orient. Enfin, d'un Orient avec beaucoup de guillemets. Car l'Orient que l'on va entendre durant cette heure n'est pas celui de Delhi, d'Istanbul, de Casablanca ou de Beyrouth, c'est plutôt celui que l'Occident s'invente, un Orient rêvé, fantasmé, souvent caricatural et même parfois sincèrement admiré. Un Orient qui, depuis le 19e siècle, nourrit l'imaginaire européen comme une promesse d'ailleurs, de mystère et d'évasion. Et au milieu des années 60, cette fascination trouve un nouveau terrain d'expression, la musique populaire. Les Beatles découvrent Ravi Shankar, le sitar fait son entrée dans les studios d'enregistrement, et ainsi les tablas et les tamburas se mêlent aux guitares électriques. Du rock psychédélique au garage, de la soul à la pop orchestrée, l'Orient devient une couleur sonore et une porte ouverte sur de nouveaux horizons musicaux. Entre fascination authentique, exotisme de pacotille, métissage heureux et coups de marketing opportuniste, l'émission de ce soir vous invite à explorer cet Orient imaginaire qui a tant nourri la bande-son des années 60.

Et oui, vous êtes bien à l'écoute de 45 tours par minute à l'instant. Une adaptation vocale du standard de Art Blakey and the Messengers, Moaning, pour cette émission spéciale Orient fantasmé avec des musiciens qui regardent vers l'Est, mais sans votre animateur fétiche Mr. Culpepper, l'émission que je passerai donc en solo. À l'instant, dans le morceau, on avait tout un panel de cordes et de percussions indiennes qui plantaient le décor, surtout au début du morceau. Et puis après, le morceau se lance dans une version assez soul de ce fameux Moaning. C'était par Chris Farlow, chanteur diablement groovy de l'écurie Immediate. Vous connaissez peut-être ce label pour les Small Faces qui ont fait leurs armes au début de leur carrière là-dessus. C'était le label de Andrew Lug Oldham, le manager des Rolling Stones, et pendant quelques années il a été à la tête de ce formidable label où on avait la fine fleur mode qui composait le catalogue de ce formidable label Immediate. Chris Farlow Moaning, ça c'était le morceau avec lequel nous avions démarré, mais quelque part nous en avions un préalablement, à savoir le tapis sonore derrière mon édito. Il s'agissait du seul et unique 45 tours d'un groupe américain nommé The Arabian Nights, avec un K, les chevaliers, petit jeu de mots, vous voyez. Le morceau se nommait Moroccan, c'est sorti en 1961, c'est à retrouver sur la très très cool compilation Middle Eastern Harem, tout pleine de raretés orientalisantes de chez Greasy Mike, qui probablement est un garçon qui collectionne les disques et qui a sorti, une petite dizaine de compiles ces dernières années, toujours sur des thématiques assez orientées. Donc là, par exemple, les choses plus à l'est, l'Orient fantasmé comme à l'honneur dans cette émission, mais on en a d'autres, des choses tropicales ou des choses un petit peu chinoises ou groovy ou beatnik. Enfin bref, je vous conseille chaudement ces compilations qui sont vraiment très très bien, et notamment celle-ci. Nous poursuivons notre voyage dans des terres orientales avec mon morceau préféré des Monkees, qui ont su prouver qu'ils étaient bien plus qu'un boys band et qu'ils étaient même un groupe à part entière avec des compositeurs et des musiciens. Je vous propose un extrait de la BO de leur film pas très fameux nommé Head, avec le morceau Can You Dig It, une ambiance assez hantée qui... le morceau m'obsède vraiment depuis plusieurs années. C'est assez loin de l'image initiale très lisse et mignonne du début des Monkees, et là, il tombe pas tout à fait dans la facilité de la programmation du jour, c'est-à-dire qu'on n'a pas de sitar, on n'a pas de percussion indienne, mais malgré tout, ils arrivent justement à amener cette atmosphère à force d'espagnolades à la guitare et de bongos qui font bien le travail pour amener cette atmosphère orientale. On les écoute, The Monkees, Can You Dig It?

Earthquake à l'instant, dans 45 tours par minute, une voix assez surprenante, une chanteuse de variété et de jazz, que d'ailleurs Orson Welles qualifiait de la femme la plus excitante du monde, rien que ça. Ici, elle nous invitait dans la chanson, dans un petit village de Turquie nommé Üsküdar, Earthquake qui jouait complètement la carte de l'exotisme théâtral. On avait des percussions légères, des arrangements orchestraux qui évoquaient plutôt un orient de cinéma, alors avec un chant assez sensuel et mystérieux, presque parlé par moments. On s'approchait, je pense, un peu plus du cabaret international que d'une véritable tradition orientale. Mais c'est justement la thématique du jour, cet Orient que l'on fantasme et qu'on imagine. Üsküdar par Earthquake, c'était en 1953. Nous revenons aux années 60 et au Royaume-Uni avec le tout premier 45 tours du groupe Traffic, qui à l'époque jouait de la pop assez orchestrée plutôt que du rock progressif, qui qualifie un peu plus la fin de leur carrière et qui moi me plaît beaucoup moins. Moi, ce que je vous propose, c'est Paper Sun. C'est peut-être un des tout premiers singles britanniques à intégrer vraiment aussi naturellement les couleurs indiennes. Traffic, Paper Sun.

Nous étions chez Chess Records à l'instant avec une des plus grandes figures de la musique soul jazz, Ramsey Lewis, qui, accompagné de son trio, a signé quand même un petit paquet de morceaux d'un groove assez élégant et imparable. Ici, c'était Jade East qui nous évoquait des terres plus à l'est, et ce notamment en début et un tout petit peu en fin de morceau. Ça nous datait de 1968. Je vous propose maintenant, pour ce voyage oriental, de prendre la direction des Pays-Bas, et ce pour les deux prochains morceaux qui vont suivre, avec tout d'abord un des groupes phares du garage néerlandais, à savoir le Q65, extrait de leur très très bon album Revolution, avec une ambiance assez incantatoire et hypnotique. Cela se nomme Just Who's On Side par Q65.

0: bien avant d'être repris par Nirvana, Love Buzz que vous venez d'écouter était un morceau batave du groupe Shocking Blue, un groupe que vous devez connaître par cœur pour Venus par exemple, évidemment, ou encore Send Me a Postcard. Ici on avait une ligne de guitare assez orientalisante qui évoquait, comme le reste de la programmation, des terres un peu plus à l'est, des parfums orientaux. Love Buzz par Shocking Blue, nous étions en 1970, retour presque 10 ans en arrière, après la Hollande, direction l'Italie avec The Latins et leur fantastique Habibi Twist, le twist de mon amour. Alors ça sent un petit peu la couillonnade, mais pour de vrai c'est vachement bien, c'est peut-être aussi drôle que efficace et mélodique. The Latins, Habibi Twist.
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Vous êtes à l'écoute de 45 tours par minute, une émission qui regarde vers des terres à l'est. À l'instant, vous venez d'entendre Louis Tiramni Coulpied, clarinettiste de Marseille, qui aura usité de nombreux pseudonymes dans sa carrière, Mohamed Abdelkader ou à l'instant Kemal Rachid, pour des caricatures exotiques que l'on conspuerait très probablement aujourd'hui. Vous venez d'écouter le titre de 1960, Loukoum, qui témoigne de la mode orientale de l'époque, dont un excellent aperçu vous est proposé sur la très très bonne compilation Cha-Cha au Harem de chez Born Bad Records. Très très bonne compilation, début des années 60 de Orientica, l'exotica façon orientale, Kemal Rachid et ses Ottomans. Nous poursuivons notre voyage après la Hollande, l'Italie, la France. Eh bien, je vous propose de prendre la direction du Brésil avec une petite merveille de berbéritude en portugais avec la tropicaliste Gal Costa et son excellent morceau « Touareg ».

Une nouvelle étape dans notre exploration des saveurs orientales à la sauce psychédélique. À l'instant, Morocco El Atao, 1966, c'était le seul et unique 45 tours d'une belly danseuse, une danseuse du ventre new-yorkaise. Un morceau que je trouve complètement dingo, complètement frénétique. Je l'avais découvert il y a presque 20 ans sur la compilation Waking Up Sherazade. Je pense que j'ai écouté ce morceau des centaines de fois et je ne me lasse pas un instant. Nous poursuivons notre voyage sur les terres orientales avec un retour en Angleterre et avec ceux sans qui le sitar et par extension la musique indienne aurait forcément moins teinté la pop culture. Je veux bien sûr parler des Beatles avec le plus orientalisant d'entre eux, à savoir George Harrison. Et d'ailleurs, les autres Beatles seront absents du titre qui va suivre, qui sera extrait de l'album Revolver. On y retrouve tout team de l'instrumentalisation classique indienne, sitar, tabla, tambura, et tous sont joués par des musiciens indiens. Il n'y a que George que l'on retrouve qui fera le chant. Et c'est, je dirais, la première immersion véritablement sérieuse des Beatles dans la musique hindoue, à savoir que préalablement, on a vu quelques petites doses, ça et là, d'orientalisme, de saveurs un petit peu indiennes dans la musique, par exemple Norwegian Wood sur l'album précédent. Mais celui-ci s'inspire vraiment d'une tradition assez indienne. Et moi, je pense que sans ce morceau, une grande partie de la pop psychédélique orientalisante n'aurait probablement jamais existé. The Beatles love you too.

Vous êtes bien à l'écoute de 45 tours par minute, une émission qui s'orientalise grandement. À l'instant, vous venez d'écouter Lord Sitar. Non, je ne l'invente pas. Il s'agissait d'un Britannique nommé pour de vrai Big Jim Sullivan, musicien de studio qui a joué de la guitare sur un paquet de morceaux de l'époque, de la guitare, mais vous vous en doutez aussi, y compris du sitar. Et il en jouait tellement bien qu'il s'est dit « Allez, je vais faire un album entier en reprenant tous les tubes des copains de façon instrumentale avec du sitar dedans, bien évidemment. » Lord Sitar qui reprenait les Beatles, I Am The Walrus. Cela faisait suite aux Hollies et leur morceau Maker, un morceau bien bien planant et contemplatif des Britanniques des Hollies qui, comme à peu près tout le monde en 1967, baignaient dans le psychédélisme et fantasmaient l'Orient depuis leur Manchester natal. Et juste avant, nous avions bien sûr The Beatles, extrait de Revolver Love You Too. Est venue l'heure de se quitter et de se dire au revoir. On se retrouvera la semaine prochaine en compagnie, cette fois de Mr. Culpepper, qui ne pouvait être là aujourd'hui. Un dernier morceau signé un arméno-américain, Monsieur Roger King Mosian, qui est spécialisé dans les orchestrations assez exotiques. Sa discographie est longue comme le bras, un mélange assez improbable qu'il nous propose tout de suite entre du cha-cha et des clichés orientaux. Oriental cha-cha par King Mosian pour se dire au revoir et à la semaine prochaine.

0: Nos émissions sont terminées. Bonsoir mesdames, bonsoir mesdemoiselles, bonsoir messieurs.
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0: Hallo, hallo, wie geht's?
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0: Allô les ondes, hallo les ondes. C'est Canal B et Osberlin qui commence à l'instant. Il est exactement 20h03. On se retrouve, et oui, deux semaines consécutives. Ça faisait longtemps que ça ne m'était pas arrivé. On se retrouve avec une soirée, une playlist que j'ai imaginée très rock. Enfin, ça passera bien sûr par plusieurs styles différents, mais il y a globalement que du rock. On va commencer comme d'hab avec de la petite folk un peu douce, et puis on basculera vers une sorte de post-punk un peu pop, de choses un peu plus psychées peut-être, ou des choses en français, des choses des années 70, des choses récentes, tout un tas de choses en fait, des choses qui viennent même du Japon. Et on finira sur un morceau de la fin qui réveillera l'enfance de certains, je pense. On commence tout de suite, hein. J'ai envie de vous dire, on va pas traîner avant de lancer le premier morceau. Un groupe, ou plutôt une songwriter, chanteuse que vous connaissez bien. Il s'agit de Lia Senior. Lia Senior, qui nous vient de Melbourne, qui était sur le label de King Gizzard notamment, qui a sorti pas mal de disques au final depuis 5-6 ans, voire peut-être presque 10 ans. Toujours des choses un peu folk et psyché, comme elle sait le faire. Un petit peu pop aussi parfois. Bref, là c'est son dernier opus, Point Road Night, qui doit être un lieu où elle a composé visiblement cet album, dans l'état du Victoria, dans un endroit un peu paumé, sur une pointe, donc face à la mer, j'imagine. Je vous propose tout de suite le morceau Softly Once Again pour commencer, de Lia Senior, pour commencer cette émission en douceur. Thank you.

Vous êtes toujours sur Canal B, émission Host Berlin, bien sûr, avec à l'instant Hayley Davis. Hayley Davis qui nous vient de Los Angeles, qui vient de sortir son premier opus Wandering Star, que je vous ai présenté déjà la semaine dernière avec un autre morceau, je ne sais plus exactement lequel, Give Me a Rainbow, voilà. Bah, ce serait cool, hein, très folk, Laurel Canyon, Los Angeles, un peu revival de cette époque-là, folk 70s un peu, grande prêtresse de la folk, etc. Très cool, Hayley Davis qui est signée sur le label Fire Records. Et bah, qui vient de signer son premier album complet avec ce Wandering Star que je vous recommande chaleureusement. Eh bien, on va quitter les territoires de la folk un peu nostalgique pour se diriger vers quelque chose de plus moderne, mais de très doux également, avec un groupe, un duo plutôt, que je ne connaissais pas. Il s'agit de The Hobknobs, c'est pas facile à dire, avec l'album Helmet Off, des gens de Néerlande, voilà, des gens de là-haut, quoi, des Belges avec un drôle d'accent. Des Néerlandais, du coup, que je ne connaissais pas, un duo, une nana et un type qui font une musique un peu, je dirais, ouais, c'est un peu post-punk sur les bords, mais c'est quand même très très pop quand on n'est pas dans la partie punk du post-punk. The Hobknob, tout de suite sur Host Berlin. Dictionary, le morceau.

Vous êtes toujours sur Canal B et vous êtes bien sur Rose Berlin avec à l'instant un duo japonais chapeau qui vient du Japon, qui font de la musique je dirais entre la psyché pop japonaise et le jazz. Il y a quelques éléments de jazz, un peu fusion. C'est assez cool, l'album est disponible sur YouTube. Là c'était le titre I'm Serious, l'album je crois qu'il s'appelle Kakuba Rhythm, voilà, il est sorti le 3 juin dernier, et c'est plutôt pas mal. Je m'attendais à un truc un peu plus tiré par les cheveux, vu le pédigré, mais en fait, c'est assez cool, et on se laisse bien entraîner par Chapeau, un duo de jeunes japonais qui sont nés en 2000, voilà, jeunes, ils sont plus si jeunes même au final. Bref, on va enchaîner avec d'autres jeunes, mais des jeunes d'il y a 13 ans, qui étaient jeunes il y a 13 ans. Il s'agit de Foxygen, groupe formé notamment par Jonathan Rado, qui avait essayé de poursuivre par quelques petites sorties en solo par la suite, mais le groupe avait assez vite périclité. Il y avait eu quand même quelques albums, notamment We Are the 21st Century of Ambassadors of Peace and Magic, sorti en 2013. Visionnaire, hein. 21st Century Ambassador of Peace and Magic. Bon, on est dans la paix, on est dans la magie en ce moment, hein, exactement. En tout cas, ça fait pas de mal de replonger dans ces époques insouciantes. Album sorti en 2013 avec notamment ce morceau, San Francisco. C'est tout de suite, c'est sur Rose Berlin, c'est toujours sur Canal B, bien sûr.

Waouh. Vous êtes toujours sur Rose Berlin, c'est toujours Canal B 94 MHz pour vous servir avec à l'instant le morceau Oh Dreamer du groupe The Burkhardts sur lequel je suis tombé tout à fait par hasard. Je suis également tombé sur ce morceau Oh Dreamer issu de leur premier opus, premier EP Lazy Dazing sorti en 2019. Donc c'est un jeune groupe. Je crois que c'est pas terrible ce qu'ils font après. Bon, après, je vous laisse vous faire une idée. Chacun ses goûts. Là, c'était histoire de l'enchaîner un petit peu avec Foxygen et le morceau San Francisco passé juste avant. On va revenir on va transitionner vers la deuxième partie de l'émission. Ça tombe bien, il est 20h29, presque 30. Donc, on va pouvoir passer du côté plus punk de l'affaire, même si on va d'abord être du côté du punk et des punk girls. Avec Alvida et un autre groupe, les Marilens tirés d'une compile Born Bad Records French Punk Exploitation 1978-1981, Mitterrand bien sûr, avec les Marilens, morceau, ça doit être un des seuls qu'elles ont sorti, qui plagie limite un petit peu Plastic Bertrand, vous verrez. Avant ça, c'est Alvida, je vous avais déjà passé ce groupe de 5 filles qui fait du punk Riot Girls un peu chanté en français, donc il y a un côté toujours un petit peu plus yéyé que du Riot Girls pur et dur. Là c'est le morceau Négatif, c'est sorti en 2021 et j'ai été chercher ça sur le label allemand de Berlin, Alien Snatch Records, que je vous recommande. Il y a pas mal de bons trucs, il y a un peu de tout, il y a des trucs moins bien évidemment, mais il y a aussi pas mal de bons trucs sur ce label Alien Snatch. Et tout de suite c'est Alvida avec le morceau Négatif, une ode aux gens qui sont dans la dèche, beaucoup, beaucoup malheureusement en ce moment. Allez, Alvida, Négatif, c'est tout de suite, c'est sur Rose Berlin.

toujours sur Canal B avec un morceau sorti en 78 du coup, Le Beau Tétard sur son cigare des Marilyn, réapparu, repressé sur la compile Bingo French Punk Exploitation de Born Bad, sur lequel j'ai trouvé cette petite beauté un peu cool. On va basculer dans des choses un peu plus lourdes là, soit un peu plus punk, soit un peu plus garage fuzz, et on va d'abord passer par le garage fuzz avant de se diriger vers des choses bien plus punk par la suite. Et on va commencer avec le super groupe, alors ils sont que trois hein, mais c'est quand même trois grosses pointures, Primitive Ring, dont un des gars est Charlie Muttart, qui joue dans Fuzz avec Ty Segall et qui a joué dans plusieurs de ses formations, l'autre John Modaf qui joue dans Ovary, et encore Frankie and the Witchfingers que vous pourrez retrouver à Binic cet été, et Bert Hoover du groupe Hoovery avec 3 I, donc voilà, trois grands cinglés de la guitare fuzz qui aiment bien les grosses scènes et quand le son envoie. À l'instant, ce sera le morceau Grief Song qui commence tout doux mais qui commence à gratter au fur et à mesure. Primitive Ring, Grief Song, c'est sorti sur leur album, le dernier en date, celui qui est sorti en mai dernier. C'est tout de suite, c'est sur Rose Berlin.

À l'instant, Ty Segall, Ty Segall qui nous revient pour la énième fois consécutive avec un nouvel album prévu pour le mois d'août. Album intitulé Chrome, dont le premier single est à l'écoute. Il s'agit de celui que je vous ai proposé à l'instant, le morceau Black Paint. On est sur de la grosse fuzz bien californienne, plutôt cool. Retour un peu aux sources pour Ty, ça fait du bien de temps en temps. Énième album hein, du bonhomme, respect, gros respect. Et puis ça allait bien avec Primitive Rings, c'est compère avec qui il doit parfois faire de la musique, j'imagine. On va enchaîner avec toujours des trucs qui tâchent un peu du gros punk, avec notamment Public House, qu'on a pu voir à Binic l'année dernière, qui reviennent remettre le couvert cette année, il me semble, si ma mémoire est bonne, qui nous avait gratifié de superbes shows 3 ou 4 fois, voire 5 fois dans le week-end, et pas mal de morceaux qui n'étaient pas encore sortis. Et bah, c'est chose faite en ce mois de juin 2026 avec l'album Future, qui reprend pas mal de titres qu'ils ont joué sur scène l'année dernière et qu'on peut maintenant écouter sur leur Bandcamp. Et je vous propose, pour enchaîner, le deuxième morceau de cet album, Self-Indulgent, Self-Improvement, que vous tenez-vous pour dit, on va dire. Allez, Public House, c'est tout de suite, c'est sur House Berlin.

Bah voilà, bien débile, gros punk, bien débilos avec Gull House, groupe de Diest en Belgique. Ça m'étonne pas que ce soit belge, tiens. Truc bien bourrin là comme ça, qui fait pas dans la dentelle. Le morceau c'était Ponchalade, vous l'avez peut-être entendu scander pendant les refrains de ce morceau très court. Je vais vous proposer un autre titre, toujours dans le punk. Il s'agit de Cherry Chick avec le morceau Dataset. Alors eux, ils viennent d'un label sur lequel je suis tombé, Total Punk Records, label de Portland dans l'Oregon, qui font des trucs plutôt pas mal. J'ai en doublette avec ce morceau là, Dataset de Cherry Chicks. J'ai un autre morceau du label qui est plutôt cool aussi. Alors là, on est plus sur du punk avec un petit peu de synthé quand même derrière, peut-être un peu plus garage, mais toujours bien trashy, mais un peu moins brut de coffrage et rentre dedans, quoi, on va dire. Allez, Cherry Chick, Dataset, c'est paru sur l'album D.O. and the Bites LP, sur ce label que je découvre mais que je vous présenterai prochainement également encore, Total Punk Records, un label de Portland. Allez, on écoute Cherry Chicks, Dataset, c'est tout de suite.

qui vient clôturer une playlist que sur du rock, hein, que sur de la musique à guitare depuis le début, avec une grande phase punk, une fois n'est pas coutume, mais c'était plutôt plaisant, même si les deux derniers groupes, celui qu'on vient d'écouter à l'instant, The Carp, Tangle, avec l'album Tangle Up with the Two-Tailed Rat, et le morceau I Crave the City, et le groupe précédemment, Cherry Chicks, on est un peu plus dans le garage, trashy garage un peu, mais un peu plus garage quand même, avec un peu moins frontal que les deux morceaux précédents. En tout cas, moi j'ai apprécié faire ce petit passage par le punk, et on va se quitter avec quelque chose qui rappellera certainement plein de choses aux jeunes et aux moins jeunes d'entre nous. Il s'agit d'un morceau de Forever Pavot et de son alter ego, si on peut dire, Melchior, qui est un peu comme là, on pourrait faire la Gepetto, vous voyez Gepetto, Gepetto et Pinocchio, et bah il y a Forever Pavot et Melchior qui est son alter ego qu'il a mis à l'honneur dans son précédent album, enfin l'album qui est sorti cette année, Melchior Volume 1, Melchior qui a l'air d'être un petit bidouilleur qui est fait tout en analogique. Et là, figurez-vous que les deux compères ou les deux alter ego ont refrappé une nouvelle fois ensemble pour faire des edits, des remixes, ou à leur sauce en tout cas, de hits de l'époque, avec le morceau Reality de la Boom et le générique des aventures de Tintin à la télévision. Donc on va se mettre les aventures de Tintin retravaillées par Forever Pavot et par Melchior, son alter ego analogique maléfique. Allez, on se dit Auf Wiedersehen, je vous laisse entre les mains de l'asile le plus sûr, et à la semaine prochaine.

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Bonsoir et le bonjour à toutes et à tous. Ravi de vous retrouver pour un nouveau numéro de l'Asile le plus sûr après une semaine off et une émission qui est repassée la semaine dernière qui datait du printemps, un petit peu plus tôt dans le printemps. Et on attaque l'émission de cette semaine avec ce qui constitue sans doute mon disque de chevet du moment. Il s'agit du nouvel opus du Diable Dégoûtant, ce projet de Pauline Marx qui a démarré il y a une petite dizaine d'années, qui signe son troisième ou quatrième album sous le titre du Formol Orgonal, une coproduction entre La République des Granges, Animal Biscuits et Fougère Musique. Et quand ces trois labels se réunissent, ça s'appelle parfois aussi Les Oreilles de Saturne, un très beau vinyle en mode très artisanal, avec une petite sculpture aussi pour les plus chanceux d'entre vous qui se rueront sur cette édition limitée de 300 copies de ce nouvel opus. Donc du Formol Orgonal du Diable Dégoûtant. Et c'est vrai que la fois précédente, quand je vous avais passé le titre en preview, je vous indiquais que ça me faisait beaucoup penser à Sourdure, la musique de ce nouvel opus du Diable. Et effectivement, il y a un titre qui s'appelle J'obscure avant de sourdre. Voilà, donc comme quoi elle est vraiment connectée avec Ernest Berghez et donc Sourdure et un peu toutes ces scènes de folk expérimental avec pas mal de tournerie et de chamanisme oblique. On attaque non pas avec ce titre mais avec un morceau un poil de circonstance. Il s'appelle Le Vin Caniculaire et c'est peut-être le morceau, on pourrait dire, le plus tubesque de cet album, donc de cet opus du Diable Dégoûtant, une petite séquence de musique marxienne ou marxiste. On écoute Le Vin Caniculaire.

Un peu de musique du diable sur l'antenne du 94 MHz dans les îles les plus sûres. On a démarré avec les sons de Pauline Marx, alias Le Diable Dégoûtant, et un extrait de ce Duformol Orgonal avec ce titre très reichien. Et ce très très beau disque, donc au troisième ou quatrième opus, selon qu'on compte une cassette qui s'était insérée dans la discographie Fille du diable, et tout est parfait avec Le Diable, un sans faute à chaque album, à l'image donc de ce nouvel opus et du titre avec lequel on démarrait, Le Vin Caniculaire, morceau un peu de circonstances et peut-être le titre le plus incroyable de cette nouvelle livraison, donc coproduite entre Fougère Musique, Animal Biscuit et La République des Granges. Alors, je pense que l'album devrait être épuisé assez rapidement, donc ne tardez pas si la musique de ce bon diable dégoûtant vous botte. Et puis on a continué avec cette fête étouffante, ce disque The Smother Party qui était sorti il y a ça 20 ans, donc il fête ses 20 ans cette année, cet album d'Aleka Redfern and the Eyesores. Aleka Redfern, ce multi-instrumentiste, accordéoniste, guitariste, originaire de Providence, Rhode Island, qui joue plus tellement d'ailleurs, enfin qui produit plus beaucoup de nouveaux opus, en tout cas avec ses Eyesores. On l'avait découvert, Aleka Redfern, avec une très belle formation qui s'appelait le Amoabic Ensemble, qui était très très influencé par également les musiques d'Europe du l'Est, de l'Est, et aussi matinée d'un petit esprit bifurtien qui n'était pas pour me déplaire. Et puis il avait enchaîné sa carrière en solo avec ses différentes incarnations de son projet The Eyesores, à l'image de ce Smother Party, donc qui était sorti à l'origine en 2006 et qui avait été réédité 2 ans plus tard par les bons soins des éditions Cunéiforme. Ça marquait d'ailleurs le début de sa collaboration avec ce label. Et une chose plutôt pas mal, c'est qu'il il a proposé un nouveau titre bonus en live, un live de cette époque enregistré du côté de Baltimore le 12 mai 2007, qui se retrouve sur le Bandcamp des éditions Cunéiforme. C'est vrai que cette formation donc s'est éteinte il y a une petite dizaine d'années, nous manque un peu, donc c'était un peu l'occasion de se replonger dans le son de ces Eyesores de Aleka Redfern, qui continue avec différents projets d'ailleurs. Apparemment il a des groupes sous le nom de Doom et de Reversible Light, avec lesquels il joue plutôt des claviers d'ailleurs, soit en solo soit en duo depuis l'après-confinement. Voilà donc pour cette formation Aleka Redfern and the Eyesores et ce bonus. Et c'est l'occasion aussi de vous parler un petit peu du label Cuneiform Records, qui a démarré au début des années 80 et qui a plus ou moins cessé ses activités. Enfin, plus exactement, ils sortent à peu près 1 à 2 disques par an, et puis plutôt des rééditions ou des repropositions de disques un peu mythiques qu'ils ont pu faire paraître pendant leurs 45 ans, voire un peu plus, d'existence. Et
Cuneiforme continue toujours à produire à intervalles très très irréguliers des choses, à l'image de ce nouvel opus de Cheer Accident sous le titre You Smile, The Song Is Over. Cheer Accident qui est un projet qui a démarré à peu près à la même époque d'ailleurs que Cuneiforme Records en 1982-83. Il y a une foultitude d'années en arrière. C'est le projet du pianiste Tim Jones qui est aux côtés de pas mal de musiciens, tout un aréopage de musiciens autour de lui, formation un petit peu à géométrie variable également. Ils ont sorti des disques aux éditions Skingraft et puis depuis quelques années, ils sont abonnés à Cuneiforme à l'image de ce You Smile, The Song Is Over qui sort en version simple CD et en version CD accompagnée d'un DVD qui regroupe deux lives de 2022 et 2023, ce qui est la première production live d'ailleurs de cette formation Cheer Accident, qui est une formation plutôt d'obédience post-prog, on pourrait dire, post-prog matinée un poil de noise et du prog qui lorgne pas mal vers ses grands ancêtres européens, on pourrait dire. On va pouvoir s'en rendre compte avec deux titres assez dissemblables de ce Cheer Accident. On écoute les morceaux Graffiti Eyes et The Blue Lie, extrait de ce You Smile, The Song Is Over.

séquence très emphatique dans l'Asie le plus sûr avec ces deux titres enchaînés et qui sont assez représentatifs de ce nouvel opus de Cheer Accident sous le titre de You Smile, The Song Is Over. Ce combo de Chicago qui est capable de convoquer Frank Zappa pour les compositions tarabiscotées, Sly Stone pour les rythmiques de funk imparables et un certain Rock in Opposition post-canterburien type Padfield and the North et autres National Health pour certains côtés aussi de cette formation qui sort des abîmes de l'Illinois et de l'Orée des années 80 avec donc Tim Jones qui est le claviériste et aussi batteur, il officie aussi parfois à la trompette et c'est quelqu'un qui est particulièrement intéressant puisqu'on l'a, on a pu le rencontrer aussi à la grande époque du post-rock de Chicago aux côtés des Brise Glace. Il a fait aussi partie de certains projets ou certains disques de Smog et ces dernières années on le retrouvait plus particulièrement pour des opus aux éditions Astral Spirits et autres Feeding Tube Records aux côtés de Hamid Drake et autres Drazek Fuscaldo pour des séquences on va dire plutôt de jazz impro contemporain. Et donc c'est quelqu'un qui a un petit peu la croisée de pas mal de chemins et cette formation donc Cheer Accident plutôt dans cet esprit aussi. Il s'agit donc de leur 27e album. Alors je vous avouerai que je ne les ai pas tous comptés, c'est ce que j'ai lu sur internet, ni écoutés de A à Z. En tout cas, il y a toujours des petites choses à pêcher sur les disques de Cheer Accident. Celui-ci donc qui est sorti aux éditions Cuneiform, il se partage entre Skingraft et Cuneiform pour les productions est sorti au mois de mai en version CD avec une version un peu grand luxe avec un DVD live qui regroupe donc deux concerts de 2022 et 2023. Voilà donc pour cette grande séquence assez emphatique autour de la musique de ce groupe de Chicago. On va continuer avec une formation de Sheffield de la grande époque, si je puis dire, du début des années 80. Il s'agit des Clock DVA qui sont de retour avec une réédition de leur deuxième album qui était sorti en 1981 aux éditions Fetish Records sous le titre de Thirst. Ça vient d'être réédité par Les Bons Soins des éditions Mute Records et c'est plutôt pas mal aussi de se replonger dans le son de cette formation assez étonnante elle aussi puisqu'elle a grandi aussi dans le post-punk de Sheffield de cette époque, hein. Notamment Addy Newton a fait partie des incarnations pré-Human League, notamment la formation The Future. Puis après, donc, il a créé ce Clock DVA avant de se tourner vers des choses beaucoup plus abstraites et industrielles avec son projet sous le nom de THGC, parfois appelé The Anti-Groupe, avec lequel il a sorti une foultitude d'albums lui aussi à partir du milieu des années 80. Et Clock DVA, c'est plutôt là encore une formation un petit peu à la croisée des chemins qui mélange une sorte de musique un peu post-punk, pré-indus, un petit côté jazz free également. Et je vous propose d'écouter un titre. Alors, il y a vraiment beaucoup de très très belles pièces sur ce disque qui est sans doute l'album de référence de Clock DVA, mais je me suis dit que le morceau Moments serait pas mal approprié pour l'émission de cette semaine. On écoute un extrait donc de ce Thirst par les Clock DVA.

À l'instant, sur l'antenne du 94 MHz, on a démarré avec un extrait de ce très vieux disque de Clock DVA, ce disque Thirst, après donc le vin caniculaire La Soif. Et donc cette galette qui vient d'être remasterisée, rééditée par Les Bons Soins des éditions Mute Records. Il s'agissait de leur deuxième opus, sorti donc en 1981. Avec Addy Newton qui officie à la voix aux différentes bandes et aussi aux clarinettes, aux côtés de ses collaborateurs de Clock DVA de l'époque, notamment le saxophoniste Charlie Collins, qu'on entendait mais un petit peu dans le lointain sur la pièce Moments. Par contre, sur pas mal d'autres morceaux, on l'entend un peu éructant dans sa tuyauterie. Et donc un disque plutôt assez réjouissant de l'époque du post-punk britannique, mélangeant pas mal de choses, certainement donc la meilleure production de Clock DVA avant que le groupe ne split et se transforme en pas mal d'autres choses, et notamment The Anti-Group pour Addy Newton, ou The Anti-Group Communication, TAGC. Voilà, on a enchaîné avec la musique d'une formation qui me faisait un petit peu penser dans le son à Clock DVA. Il s'agit des Neptunes qui sont de retour avec Play Some Music. Les Neptunes qui sont une formation de Boston, Massachusetts, un trio particulièrement incroyable puisqu'ils fabriquent leurs propres instruments, des guitares en mode tôle de métal bricolée, pas mal d'objets industriels et de machines bizarres aussi qu'ils ramènent sur scène et aussi sur leurs opus. Ça fait un petit moment que ce projet mené par la voix de Jason Stanford, qui officie aussi d'ailleurs au sein de I, aux côtés de Talia Zedek, n'avait pas sorti de nouveaux opus, de nouvelles opus. Ça faisait une petite demi-douzaine d'années que Neptune était un peu en sommeil, et donc c'est plutôt une très très bonne nouvelle qu'ils aient revivifié et qu'ils aient réveillé la bête avec ce Play Some Music et ce disque donc chez Sleeping Giant Glossolalia. L'ensemble de l'album est incroyable. Là, on écoutait le titre Glass Mask. On aura certainement l'occasion de vous passer d'autres extraits de ce nouvel album d'ici la coupure estivale. On va continuer avec une séquence de musique électronique un poil ambiante, un poil abstraite, et la rencontre entre le projet berlinois Artefact, qui est un duo que je ne connaissais absolument pas, qui officie depuis quelques années. Ils ont déjà une petite dizaine d'opus à leur actif entre des EP et différentes collaborations. Et là, c'est une collaboration sous-titrée numéro 3 en chiffres romains qui les réunit aux côtés de Joseph Kamaru Muwangi, alias KMRU, qui est le petit-fils de l'activiste et chanteur kényan Joseph Kamaru, qu'on a rencontré pas mal ces dernières années, notamment aux éditions Imego, avec un disque qu'il a sorti au mois de janvier ou février sous le nom de Kin. Et donc c'est plutôt, plutôt pas mal de le retrouver aux côtés de cette formation Artefact. C'est un 25 cm qui vient de sortir au
aux éditions De Stijl. Je crois que c'est le label dont s'occupe d'ailleurs la paire berlinoise Artefact. Et on va écouter l'improvisation numéro 2. Il y en a 6 au total sur ce disque collaboration numéro 3. On écoute Artefact en compagnie de KMRU.

Séquence fleuve dans les îles les plus sûres sur l'antenne du 94 MHz pour le décollage à la verticale avec tout d'abord Artefact, donc ce duo de Berlin que je découvre avec ce troisième volet de leur collaboration et cette fois-ci aux côtés de KMRU qui n'est pas avare d'ailleurs en collab puisqu'on se souvient qu'il avait sorti un très bon disque. Joseph Camarou aux côtés de KRM, c'est-à-dire Kevin Richard Martin, alias The Bug, un très très bon disque qui était sorti en 2024 sous le nom de Disconnected. Et donc ces 6 pièces de ce 25 cm collaboration constituent des improvisations plutôt en mode un peu électroacoustique et de recherche sonore entre le duo berlinois et KMRU, qui est lui-même aussi basé du côté de Berlin. Au milieu de la séquence, on écoutait tout autre chose et la musique de Van der Vel, qui est un projet particulièrement bizarroïde. Il s'agit d'un projet batave dans lequel officient Phil Van Dulm et Alexander Bartel. On décrit ça souvent aussi comme un collectif, mais ils sont a priori que deux. Et ce sont plutôt des plasticiens sonores qui viennent de faire paraître cette troisième livraison pour les éditions Important Records sous le titre Ghosts Beneath the Brine. Et on écoutait la pièce qui referme cet opus To Become A Ghost au milieu de la séquence. Donc musique plutôt énigmatique et un peu ectoplasmique pour Van der Vel, qui sont, comme je le disais, plutôt des créateurs sonores et aussi vidéo. Ils font pas mal d'installations sonores, également du travail pour l'image. Je pense qu'ils se produisent pas vraiment sur scène. C'est plutôt leur type de média, ce genre de création sonore. Et puis donc ils sortent de temps en temps un disque assez énigmatique à l'image de ce Ghosts Beneath the Brine. Et puis on a terminé dans la séquence avec Stephen O'Malley et un extrait de ce Florilège X Cathédrale Anthologie série numéro 3, qui X Cathédrale, qui est ce label mené par la compositrice minimaliste et aussi plasticienne sonore Maria W. Horn, qui est une musicienne de Stockholm et qui depuis quelques années a commencé à sortir différentes séries de disques sous cet alias X Cathédrale, où elle convoque un peu tout le wouzou des musiques innovatrices à ses côtés. Je pense notamment à Mats Erlandsson. Et puis pour cette série de disques, alors c'est la troisième livraison donc de ce X Cathédrale Anthologie. Il y a eu un premier volume qui était sous-titré An Anthology of Slowing Evolving Timbral Music. C'est le sous-titre plus exactement de la série. On y retrouvait notamment Caterina Barberi, pas mal de musiciens anciennes suédoises également. Pour le deuxième volume, on retrouvait Kali Malone aux côtés de Maria W. Horn, également Jessica Ekoman et autres Mats Erlandsson. Et pour cette troisième livraison qui vient tout juste de paraître, donc comme toujours en double vinyle, là c'est la version double vinyle jaune après une version ocre et une version bleue. Ça vient d'être réédité, les trois volumes d'ailleurs. Voilà, si vous cherchez un petit peu chez les distributeurs de musiques innovatrices, vous devriez trouver cette anthologie X Cathédrale. Et donc pour
cette nouvelle livraison. Pas mal de beaux montes également, de nouveau Maria W. Horn, David Grandstrom, Jessica Ekoman, Mats Erlandsson, donc c'est vraiment toute cette famille musicale, et Cali Malone également. Vous avez proposé d'ailleurs ce titre. Il y a aussi Daniel M. Carlson. Et donc ce titre de Stephen O'Malley qui a été conçu pour une pièce de Gisèle Vienne, Les temps de Robert Walser. Et donc ça a été enregistré lors d'une résidence de création au SMEM Synthetis Archive de Fribourg et produit aussi dans les studios EMS à l'automne ou plutôt à l'été 2020, et donc ça donne cette pièce Smoking Mother, une sorte de drone un peu inquiétant de Stephen O'Malley, qui est l'une des très très belles pièces. Mais les 8 pièces de ce double vinyle sont très très recommandables de cette X Cathédrale Anthology Series numéro 3. On va continuer avec une toute autre chose, toujours dans la musique un poil électronique, un poil texturé, mais avec une pas mal de sons trouvés à droite à gauche, avec des synthés un peu vintage là encore, et des sons qui font pas mal penser parfois à nos vieilles radios FM des années 80. Il s'agit du projet Musica Mosaica que je découvre à l'occasion de cet opus. C'est leur premier album, on va dire un peu officiel, puisqu'ils avaient sorti un 45 tours aux éditions Lexi Disc. Et on retrouve dans ce projet Musica Mosaica deux musiciens en les personnes de Xavier Garcia Bardon, totalement inconnu au bataillon, et Emmanuel Gonnet, qui lui fait partie de quelques groupes, notamment Humus, que j'ai absolument pas écouté, donc c'est un peu la découverte. Emmanuel Gonnet et Xavier Garcia Bardon, qui officient donc dans ce Musica Mosaica, qui vient de faire paraître en ce début du mois de juin un disque sur cette marque bruxelloise dont je vous dis régulièrement le plus grand bien, les éditions Futura Resistenza. Et je propose d'écouter une pièce qui va être un poil plus ludique que celle qu'on entendait. Le morceau s'intitule Codex Sibaris par ce Musica Mosaica sur l'antenne du 94 MHz.

Nouvelle triplette de nouveautés enchaînées dans l'asile le plus sûr, avec tout d'abord donc cette nouvelle paire et ce nouveau duo donc belge Musica Mosaica, avec un extrait de ce disque Clocking Clock Out aux éditions Futura Resistenza, sorte de croisement entre des ambiances sonores un peu post-BBC radiophonique workshop et autres sons à la Roger Roger. Donc sorte de librairie musicale ou de cirque musical comme vous préférez, avec des pièces d'invention sonore qui convoquent tout un instrumentarium bigarré. Vous pourrez écouter ça sur le Bandcamp des éditions Futura Resistenza. On a enchaîné avec un projet cette fois-ci norvégien qui répond au nom de Ebex d'Expectatio Expectata, qui est un projet qui existe déjà depuis un ou deux ans. C'est leur deuxième, c'est leur première livraison officielle qui vient de paraître aux éditions Dread Machine sous le nom de Gva Erwald. Il y avait eu un lace cut qui était sorti précédemment, et on retrouve dans cette formation le vocaliste Helge Thomas aux côtés de Kjetil Brandstahl, qui n'est pas un inconnu puisque il officiait notamment au sein de Noxact, également de quantité de groupes un peu de l'Est, scène free norvégienne telle que Ultralid, et c'est lui qui s'occupe aussi du label Dread Machine. Et le troisième larron, le percussionniste Tore Walland, est lui aussi plutôt assez connu puisqu'il a fait partie de Stair et de Golden Oriole, et donc les trois réunis, ça donne un mélange d'enregistreurs et différents effets pour Kjetil Bangstahl, plus la voix donc de Helge Thomas et les percussions de Tore Warland, et donc un disque assez étonnant. Il y avait presque un côté hip-hop sur le titre qu'on entendait de cet album Gva Erwald de Ebex d'Expectatio Expectata. Et puis on a terminé dans la séquence avec cette rencontre entre Otomo Yoshihide et le saxophoniste qui monte Kei Matsumaru, avec un extrait de ce disque apparaître aux éditions Trust Records, le label de Vienne, qui va sortir ce Shutsumin. Donc cette rencontre entre le sax, alto et soprano, il joue aussi l'électronique d'ailleurs, Kei Matsumaru, et les guitares et tables tournantes d'Otomo Yoshihide, difficile de savoir suivant les pièces d'ailleurs de quoi il joue, vu son art consommé de ces deux instruments. Voilà pour cette galette qui va sortir en CD, ce Shutsumin. On continue avec un hommage à Areski Belkacem, qui nous a quitté il y a de ça 15 jours. J'avais pas eu l'occasion d'en parler dans l'asile le plus sûr, de ces décès survenus subitement de monsieur Areski Belkacem, musicien et aussi compositeur, chanteur trop méconnu. On le connaît surtout dans l'ombre d'abord de Ijlin, avec un très très beau disque qu'ils avaient sorti en 1969, Ijlin et Areski, et par la suite évidemment le duo Areski et Brigitte Fontaine, avec des pièces très très incroyables qui constituent l'ensemble de leur discographie commune, notamment les disques L'Incendie, Je ne connais pas cet homme, Le Bonheur, Vous et Nous, ou encore Les Églantines sont peut-être formidables, qui sont ressortis l'année dernière sur une nouvelle production et un nouveau nom
Baraka 1980. Je ne peux que vous conseiller aussi d'aller voir quelques séquences qui ont survécu, quelques archives, et notamment Brigitte Fontaine et Areski dans le quartier du Panier à Marseille en 1974, qui sont disponibles, je crois, sur YouTube ou d'autres plateformes, ce qui permet de voir un petit peu le côté happening et théâtre de rue du couple Areski-Fontaine. Mais Areski, on le connaît un peu moins en qualité de compositeur et d'auteur de disques. Il a sorti uniquement 3 albums à partir du début des années 70. Le dernier était sorti l'an dernier sous le nom de Long Courrier. Et je propose d'écouter 2 extraits de ce très très bel album qu'il avait fait paraître en 1971 aux éditions Sarava Records, un disque qui mélangeait son côté folk et pas mal de recherches sonores. On va pouvoir s'en rendre compte avec tout d'abord Un beau matin, qui sera suivi de Bali.

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Et voilà donc Areski qui nous a quittés il y a de ça quelques jours avec ces deux extraits de ce disque qu'il avait fait paraître sous son nom Areski Belkacem, donc Un beau matin qui était sorti en 1971 aux éditions Sarava. Ça a été réédité d'ailleurs par Le Souffle Continu, très très beau disque avec les participations notamment de Daniel Valencien qui a sorti aussi, qui était l'ingé son de Sarava, qui avait sorti aussi un disque assez incroyable quelques mois plus tard, et Jean-Charles Capon au violoncello, et puis les autres instruments joués par Areski. On a entendu le morceau qui ouvrait cet opus, Un beau matin, et Bali, qui a été d'ailleurs écrit par Daniel Valencien. Voilà pour ce disque Un beau matin de 1971. On va se quitter dans quelques minutes, juste le temps pour moi de vous passer quelques informations de concert, avec une soirée organisée ce vendredi au Melody Maker avec le fameux Henri, qui est un guitariste brut, nous dit-on, qui est aussi un songwriter, qui officie dans un espace imaginaire entre Tindersticks et Dominica, avec un poil de Daniel Johnston. C'est nos amis de Kervinu Records qui organisent cette soirée au Melody Maker. Donc ce sera ce vendredi à Rennes, donc 19 juin, à partir, je pense, de 20h30, 21h. Et donc, il y a des titres, on écoute hein, d'ailleurs, sur le bandcamp, ou sur un des bandcamps de Ido Productions, si vous voulez entendre la musique de Henri, qui sera en compagnie de l'Australien Dim Dero, qui l'accompagnera pour l'occasion. Ça doit être une soirée en prix libre, quelque chose comme ça. Et il y a aussi le complexe des flûtes qui est la nouvelle expo de la galerie d'art sonore. Je ne sais pas si elle s'appelle encore galerie d'art sonore, elle s'appelle plutôt Sons et Curiosités Basalt, sur le canal Saint-Martin de notre ami Damien Simon. Le complexe des flûtes, donc une exposition complètement dédiée aux aérophones et aux spécialistes des dispositifs de soufflerie. Histoire de rappeler que la flûte est un peu l'un des instruments premiers de l'humanité, notamment du côté des populations du Xingu au Brésil jusqu'à l'art contemporain. Et il y aura un vernissage d'ailleurs le jeudi 18 juin avec la flûte machine de Ragnhild de May à partir de 19h, donc à Basalt, à côté de l'ancien Bon Accueil, sur le canal Saint-Martin pour ceux qui connaissent. Et le samedi 20 juin, Roxane Ragic et Clarisse Calvo-Pinsol qui proposeront également une perf à partir de 17h. Voilà, on se quitte avec un dernier titre et la musique de Ancien Fantôme. Ancien Fantôme qui est un tout nouveau projet qui réunit les gens de Accident du Travail, les personnes de Olivier Demeaux et Julie Normal, qui sont aux côtés de Arnaud Marcaille et Josépha Mougenou, alias Fantôme Josépha. Donc ça donne Accident Fantôme, et comme on a écouté beaucoup de fantômes dans ce même programme, je me suis dit que ça ferait une très bonne conclusion à l'émission de cette semaine. On écoute Le Sifflement Bref, extrait de cet opus qui vient tout juste de paraître aux éditions belges Molly Deltro Records. L'album s'intitule Objet enchâssé dans un anneau planétaire. On écoute donc ce Sifflement Bref. Pour se terminer, je vous souhaite une très belle nuit, une très bonne journée,
journée et une très belle semaine caniculaire. Et je vous dis à la semaine prochaine.

Bonsoir, bonsoir, chers auditrices et auditeurs. Vous écoutez Canal B, il est 23h, nous sommes lundi. C'est donc Zion Highway qui commence votre émission tout en vinyle autour des musiques jamaïcaines. Une émission que vous pouvez écouter en direct le lundi, mais aussi en podcast à partir du mardi sur le site canalb.fr et vous retrouvez sur notre page les podcasts et descriptifs des émissions passées. En ouverture d'année, nous avons fait une émission spéciale label Studio One en vous promettant d'en rejouer. Alors ce soir, c'est parti, c'est une sélection 100% Studio One, le label et studio créé par Clément Dodd dit Coxon. Vous pouvez écouter le podcast de l'émission du 15 septembre pour en savoir plus et poursuivre avec notre sélection.

0: Vous écoutez toujours Zion Highway sur Canal B. On est dans une sélection 100% Studio One. On a commencé et fini par des musiciens emblématiques de Studio One, puisque tout de suite c'était Roland Alfonso. On a commencé par Jamaican Bolero de Tommy McCook, musicien emblématique du studio, grand saxophoniste, flûtiste, compositeur, arrangeur. Il observait les orchestres se préparer en accompagnant sa mère qui travaillait au Bournemouth Beach Club à Kingston. Par les contacts de cette époque, il peut entamer un apprentissage, une carrière professionnelle dans un orchestre à 16 ans. Il sera invité à jouer au Zanzibar Club aux Bahamas avec d'autres musiciens jamaïcains. Il rencontrera un jeune guitariste nommé Ernest Strangling. Le destin était en marche. Vous avez entendu Keep On Moving de Lord Tanamo, les Gladiators, The Sonia, The Royals, groupe vocal formé en 64 par Roy Cousin, Pick Up The Pieces, Burning Spear, Get Ready dans un style early reggae sur son premier album sorti chez Studio One, les Wailing Soul Without You. On a entendu aussi The Heptones, grand groupe vocal jamaïcain, Message From A Black Man, reprise d'un groupe d'harmonie vocale américaine The Temptations, et la version instrumentale des dubs spécialistes dans une ambiance très cinématographique, quasi Blaxploitation. Doreen Schaffer, I Don't Know Why, et la version instrumentale avec Oiseau et Ernest Strangling à la guitare évidemment, et puis Jennifer Lara, Misty, une ballade composée par le pianiste américain Errol Garner avec les paroles de Johnny Burke. Elle a été notamment chantée par Ella Fitzgerald et ici dans une version magnifique de Jennifer Lara. Eh bien, on continue.
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C'est toujours Zion Highway sur Canal B. Vous avez écouté The Abyssinians pour commencer avec Sound Dimension et puis Pavlov Black, pianiste et joueur de steel drum. En 71, il intègre les Scatalites et rejoint donc l'écurie Studio One. Il a apporté des contributions en jouant des claviers, en arrangeant la musique, en faisant les chœurs, notamment avec Earl Baga Walker et les Soul Defenders pour des artistes tels que Dennis Brown, Burning Spear, Marcia Griffiths, Freddie McGregor, Johnny Osborne. Pavlov a également travaillé au Black Ark Studio avec Lee Perry et il a collaboré sur des productions pour Little Roy, Junior Biles et il a parcouru le monde avec Jimmy Cliff, Sugar My Note et bien d'autres. Vous avez entendu aussi Horace Andy, Larry Marshall, Alton Ellis, Ken Booth, It Is Because I'm Black. On a fait un petit écart avec Studio One pour la version de Ken Booth, mais ça reste dans la vibe. Le morceau est emblématique de l'influence de la soul si précieuse à Clement Dodd dans la musique jamaïcaine. La version originale est interprétée par Syl Johnson et les Seigneurs Soul en ont fait une version pour Studio One. Et voilà, Truth and Rise, Johnny Osborne, titré pour

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C'est la fin de cette sélection entièrement dédiée à Studio One. Vous venez d'entendre Last Call, ça sera la prochaine fois. Les Catalyze Freedom Song et Fidel Castro, Roland Alfonso, on est Soul Brothers, Rolly Polly, la première version du morceau One Love des Wailers, Monty and the Cyclones, le tout jeune Monty Alexander au piano donc, dans une version de Summer Times. Encore les Scatalites, Addis Ababa, parce que c'est vraiment le groupe emblématique de Studio One. Les Wailers, on a entendu aussi Dancing Shoes et Rock Sweet Rock. Ken Booth, une version très originale, donc un peu croustillante, de Don't Want to See You Cry. Et les Clarendonians, Shoo-Bee-Doo-Bee. Allez, on se retrouve la semaine prochaine. D'ici là, portez-vous bien. 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
4: 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La sieste du jour a été concoctée par Azra pour le label Bruit de Fond. Vous allez pouvoir entendre, pour commencer, le titre Nobody's Fault But Mine par Jay Johnson. Retrouvez les infos du label sur bruitdefond.org et sur mixcloud.com/azrahel.

La sieste du jour sur Canal B est un mix nommé Parasomnia Interlude réalisé par Azra pour le label Bruit de Fond. 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

C'est la suite de cette sélection Parasomnia Interlude mixée par Asra pour le label Bruit de Fond. 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

La sieste du jour sur Canal B est un mix nommé Parasomnia Interlude réalisé par Azra pour le label Bruit de Fond. 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

0: Et c'est ainsi que s'achève cette sieste nommée Parasomnia Interlude et réalisée par Asra pour le label Bruit de Fond. Toutes les infos sur bruitdefond.org, sur mixcloud.com/Azrael et pour retrouver la playlist et le podcast, c'est bien sûr sur canalb.fr.
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